0: J'espère vous passer un très bon mardi soir, bien branché à votre radio à Drummondville. Je m'appelle Mathieu Guimond. On passe la soirée ensemble pour vous tenir au courant des différentes actualités qui retiennent l'attention à Drummond et les environs. Rendez-vous sur mondrummond.com avec l'équipe de la salle des nouvelles d'Arsenal Média qui met le tout à jour quotidiennement. Dans les différentes nouvelles qui retiennent l'attention aujourd'hui sur mondrummond.com, on parle entre autres de ces étudiants et étudiantes du collège Ellis de Drummondville qui préparent leur coopération humanitaire au Bénin. On parle également du comptoir alimentaire et du carrefour d'entraide Drummond qui pourraient se réunir sous un même toit. On parle aussi d'un groupe qui renonce à contester des règlements municipaux relatifs aux pesticides et un nouveau restaurant qui doit prendre place au 200 rue Brock à Drummondville. Les détails sur ces nouvelles et d'autres nouvelles, ça se passe sur mondrummond.com en ce mardi soir.
1: Jean-François Lisée.

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4: 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La Fédération du préhospitalier du Québec rappelle que les négociations avec le gouvernement se poursuivent et ce, malgré l'entente de principe conclue par la Fédération de la santé et des services sociaux, affiliée à la CSN. Pour la FPHQ, les discussions achoppent toujours sur le régime de retraite, alors que les questions salariales, les primes et les avantages sociaux seraient déjà réglées. La FPHQ représente notamment Ambulance Drummondville. La Sûreté du Québec a été appelée à intervenir pour un incendie sur la rue Bel-Air dans le secteur de Saint-Nicéphore peu après 5 heures ce matin. Les pompiers ont découvert des éléments sur place qui laissent croire à une origine suspecte. Le navire qui était entreposé sur une remorque est une perte totale. Les flammes ont causé quelques dégâts à la résidence. Un Centricois accède à la présidence par intérim des producteurs de lait du Québec. Il s'agit d'Alain Brassard, copropriétaire de la ferme Brassard et fils de Plessisville et président régional de l'organisation. Il remplace Daniel Gobeil qui a quitté ses fonctions afin de se présenter à l'élection fédérale partielle dans la circonscription de Chicoutimi-le-Fjord. Finalement, côté météo à Drummondville, ce soir et cette nuit, c'est partiellement nuageux, avec 40 % de probabilité d'averse et d'un risque d'orage. Le minimum prévu est de 19 degrés.
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Comment ça va à Drummondville en ce mardi soir? J'espère vous passer une belle soirée. Je m'appelle Mathieu Guimond. Merci d'avoir choisi votre radio préférée à Drummond pour passer la soirée en notre compagnie. Ce soir, on a entre autres au menu des activités à vous offrir, des économies à vous faire faire. On va parler d'actualité également, de ce que vous devez savoir à Drummondville, les environs, pour ce qui est de l'actualité aujourd'hui en ce 28 juillet. Qu'est-ce qui vous occupe en cette soirée. Vous êtes au chalet, à la maison, sur la route, au travail aussi. Faites-nous nos signes via nos réseaux sociaux, notre site web. Vous pouvez nous appeler, nous texter. On veut savoir qu'est-ce qui se passe de bon pour vous en ce mardi soir à Drummond.

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En ce mardi soir, on a quelques propositions d'activités à mettre dans votre agenda à Drummondville, les environs au cours des prochains jours, des prochaines semaines. En fin de semaine, vous voulez découvrir Drummondville autrement. On vous propose la toute nouvelle navette touristique qui vous emmène vers cinq arrêts incontournables de la région, au cœur de la nature, du patrimoine et du plein air. Vous prenez cet autobus-là à partir du terminus urbain sur la rue des Forges, samedi prochain, 1er août, et le 8 août prochain, ce sont les deux derniers samedis où la navette touristique sera en fonction. Cette belle nouveauté cet été pour explorer Drummondville autrement, c'est de 10h à 16h. Profitez-en, c'est gratuit. Pour jouer au touriste un peu dans sa propre région ou encore pour en profiter si vous êtes de passage dans la région. Sinon, 4 octobre prochain, les filles, vous mettez ça à votre agenda avec vos amis, vos collègues, des membres de la famille. Vous participez à la Joséphine, 4e édition dans les rues du centre-ville de Drummondville, un événement international de marche et de course 100% féminin. Les profits seront remis à la Fondation René Verrier pour soutenir son programme Rose. Alors, vous réunissez votre petite gang de filles et vous allez vous inscrire. Inscription en ligne.ca/Joséphine pour tous les détails.

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4: Voici vos nouvelles, Arsenal Média. En vue du déménagement du comptoir alimentaire dans l'ancienne salle Le Royal en 2028, l'administration étudie un possible rapprochement avec le Carrefour d'entraide de Drummondville. L'objectif est de regrouper les deux organismes sous un même toit afin de partager les ressources et d'offrir davantage de services en accompagnement, éducation financière et alimentation. 10 étudiants du programme de soins préhospitaliers d'urgence au Collège Élise de Drummondville intensifient leur mobilisation à domicile en prévision de leur coopération humanitaire annuelle organisée au Bénin, en Afrique, en janvier 2027. La délégation sera accompagnée de 12 professionnels pour opérer les ambulances, prodiguer des vaccins, effectuer des accouchements, de même que donner des formations médicales. L'Association des services en horticulture ornementale du Québec retire son recours judiciaire contre les règlements limitant l'utilisation des pesticides dans 5 municipalités, dont Plessisville. Le regroupement affirme vouloir reprendre le dialogue avec les villes plutôt que de poursuivre les démarches devant les tribunaux. Les règlements visés autorisent uniquement les pesticides jugés à faible impact, avec certaines exceptions. Finalement, côté météo à Drummondville, ce soir et cette nuit, c'est des averses avec un risque d'orage violent et le minimum est de 18 degrés.
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J'espère vous passer un très bon mardi soir, bien branché à votre radio à Drummondville. Je m'appelle Mathieu Guimond. On passe la soirée ensemble pour vous tenir au courant des différentes actualités qui retiennent l'attention à Drummond les environs. Rendez-vous sur mondrummond.com avec l'équipe de la salle des nouvelles d'Arsenal Média qui met le tout à jour quotidiennement. Dans les différentes nouvelles qui retiennent l'attention aujourd'hui sur mondrummond.com, on parle entre autres de ces étudiants et étudiantes du collège Ellis de Drummondville qui préparent leur coopération humanitaire au Bénin. On parle également du comptoir alimentaire et du carrefour d'entraide Drummond qui pourraient se réunir sous un même toit. On parle aussi d'un groupe qui renonce à contester les règlements municipaux relatifs aux pesticides et un nouveau restaurant qui doit prendre place au 200 rue Brock à Drummondville.

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4: Voici vos nouvelles, Arsenal Média. En vue du déménagement du comptoir alimentaire dans l'ancienne salle Le Royal en 2028, l'administration étudie un possible rapprochement avec le Carrefour d'entraide de Drummondville. L'objectif est de regrouper les deux organismes sous un même toit afin de partager les ressources et d'offrir davantage de services en accompagnement, éducation financière et alimentation. 10 étudiants du programme de soins préhospitaliers d'urgence au Collège Ellis de Drummondville intensifient leur mobilisation à domicile en prévision de leur coopération humanitaire annuelle organisée au Bénin, en Afrique, en janvier 2027. La délégation sera accompagnée de 12 professionnels pour opérer les ambulances, prodiguer des vaccins, effectuer des accouchements, de même que donner des formations médicales. L'Association des services en horticulture ornementale du Québec retire son recours judiciaire contre les règlements limitant l'utilisation des pesticides dans 5 municipalités, dont Plessisville. Le regroupement affirme vouloir reprendre le dialogue avec les villes plutôt que de poursuivre les démarches devant les tribunaux. Les règlements visés autorisent uniquement les pesticides jugés à faible impact, avec certaines exceptions. Finalement, côté météo à Drummondville, ce soir et cette nuit, c'est des averses avec un risque d'orage violent et le minimum est de 18 degrés.
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Comment ça va à Drummondville en ce mardi soir? J'espère vous passer une belle soirée. Je m'appelle Mathieu Guimond. Merci d'avoir choisi votre radio préférée à Drummond pour passer la soirée en notre compagnie. Ce soir, on a entre autres au menu des activités à vous offrir, des économies à vous faire faire. On va parler d'actualité également, de ce que vous devez savoir à Drummondville, les environs, pour ce qui est de l'actualité aujourd'hui en ce 28 juillet. Qu'est-ce qui vous occupe en cette soirée? Vous êtes au chalet, à la maison, sur la route, au travail aussi. Faites-nous donc signe via nos réseaux sociaux, notre site web. Vous pouvez nous appeler, nous texter. On veut savoir qu'est-ce qui se passe de bon pour vous en ce mardi soir à Drummond.

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En ce mardi soir, on a quelques propositions d'activités à mettre dans votre agenda à Drummondville, les environs au cours des prochains jours, des prochaines semaines. En fin de semaine, vous voulez découvrir Drummondville autrement. On vous propose la toute nouvelle navette touristique qui vous emmène vers cinq arrêts incontournables de la région au cœur de la nature, du patrimoine et du plein air. Vous prenez cet autobus-là à partir du terminus urbain sur la rue des Forges samedi prochain, 1er août, et le 8 août prochain, ce sont les deux derniers samedis où la navette touristique sera en fonction, cette belle nouveauté cet été pour explorer Drummondville autrement. C'est de 10h à 16h. Profitez-en, c'est gratuit. Pour jouer au touriste un peu dans sa propre région ou encore pour en profiter si vous êtes de passage dans la région. Sinon, 4 octobre prochain, les filles, vous mettez ça à votre agenda avec vos amis, vos collègues, des membres de la famille. Vous participez à la Joséphine, 4e édition dans les rues du centre-ville de Drummondville, un événement international de marche et de course 100% féminin. Les profits seront remis à la Fondation René Verrier pour soutenir son programme Rose. Alors, réunissez votre petite gang de filles. Vous allez vous inscrire. Inscription en ligne.

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2: Voici vos nouvelles, Arsenal Média. En vue du déménagement du comptoir alimentaire dans l'ancienne salle Le Royal en 2028, l'administration étudie un possible rapprochement avec le Carrefour d'entraide de Drummondville. L'objectif est de regrouper les deux organismes sous un même toit afin de partager les ressources et d'offrir davantage de services en accompagnement, éducation financière et alimentation. 10 étudiants du programme de soins préhospitaliers d'urgence au Collège Ellis de Drummondville intensifient leur mobilisation à domicile en prévision de leur coopération humanitaire annuelle organisée au Bénin, en Afrique, en janvier 2027. La délégation sera accompagnée de 12 professionnels pour opérer les ambulances, prodiguer des vaccins, effectuer des accouchements, de même que donner des formations médicales. L'Association des services en horticulture ornementale du Québec retire son recours judiciaire contre les règlements limitant l'utilisation des pesticides dans 5 municipalités, dont Plessisville. Le regroupement affirme vouloir reprendre le dialogue avec les villes plutôt que de poursuivre les démarches devant les tribunaux. Les règlements visés autorisent uniquement les pesticides jugés à faible impact, avec certaines exceptions. Finalement, côté météo à Drummondville, ce soir et cette nuit, c'est des averses avec un risque d'orage violent et le minimum est de 18 degrés.
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Faut se le dire, il y a eu des moments où ça tombait pas à peu près. Ça risque d'être un petit peu similaire aujourd'hui. On va parler de la météo dans pas trop long, mais juste avant ça, je vous souhaite bon réveil. Tommy Coderre qui est avec vous sur les ondes du 105.3 Viva Drummondville. On est ensemble jusqu'à 8h45 ce matin. On a le temps en masse d'avoir du gros fun puis de la bonne musique. Puis justement, on en parle là, de la météo. 19 degrés déjà ce matin. Côté température, il fait chaud, c'est confortable. On attend 24 aujourd'hui, ressenti 32 avec l'humidex. Donc, ça va être encore une fois très, très chaud, mais très humide. Quelques averses et orages qui sont à prévoir en après-midi. Pour la nuit, sans surprise, 18 degrés. Les averses qui pourraient continuer jusqu'à demain. Demain, on attend 26. Vendredi, on avait une journée ensoleillée. Finalement, c'est devenu alternance soleil-nuage. Est-ce qu'on va réussir à s'en sortir sans pluie d'ici la fin de la semaine? On verra. Pour samedi et dimanche, c'est nuageux. Ensuite, c'est des averses 27 et 25. Rhymes avec Goodbye ouvre le bal en musique ce matin. David Jalbert et Scooter Gas s'en viennent tout de suite après. Et puis après ça, ben c'est notre tour de l'actualité, comme à tous les matins. Restez là, il est 6h tapante. Bon réveil, Drummond.

6h08 minutes, bientôt 9. Je vous souhaite un excellent réveil. Si vous venez d'arriver, vous arrivez pile au bon moment pour le tour de l'actualité. Évidemment, des gros sujets encore une fois ce matin. On commence par le père de la victime d'un adolescent de 6 ans là qui est accusé de meurtre prémédité. Ça a été fait hier par le DPCP. Donc le fugitif qui est le père en fait est maintenant encore recherché. Ça s'est passé du côté de Shawinigan. Bon, maintenant on dit qu'on n'avait pas ni mangé ni dormi depuis plusieurs jours du côté du père avant le drame et on avait l'habitude là de disparaître pendant de longues périodes en forêt. Il était pas très stable mentalement là, c'est ce qu'on peut lire en fait dans l'actualité depuis que le drame s'est passé. Les jours avant, Philippe Benoît de son nom faisait des gestes de yoga pour se concentrer sur son intérieur. On l'avait jamais vu faire ça. Il prétendait être en voie de guérison, c'est ce que rapportait un proche de la famille, mais il a décidé de rester là sous le couvert de l'anonymat par crainte pour sa sécurité puisque on a toujours aucune idée d'où est Philippe encore une fois ce matin. Hier, l'homme de 41 ans a été formellement accusé, c'est officiel, du meurtre prémédité de son fils Ryan Deschenaux par le directeur des poursuites criminelles et pénales. Selon des proches, l'état de santé de Philippe Benoît s'était détérioré là avant qu'il n'enlève présumément la vie de son fils. Il n'avait pas mangé ni dormi, comme je l'ai mentionné, depuis 4 jours. Il commençait à être très maigre. L'homme était toutefois pas tenu là. Il n'avait pas tenu de propos inquiétants à l'endroit de son fils, mais finalement, on voit bien que les choses étaient pires que ce qu'elles sont. C'est des nouveaux éléments là, qui s'ajoutent au portrait de l'homme qui est recherché déjà. Si vous n'avez pas encore vu sa photo, ce serait peut-être pertinent de le faire ce matin, juste au cas, parce qu'on n'a aucune idée d'où ce qu'il est. Puis avec le temps qui passe, il pourrait bien être à peu près n'importe où, on s'entend. On y va maintenant avec un groupe religieux qui est sous la loupe de la police. La police de Québec a ouvert une enquête pour abus sexuels qui implique un prêtre au sein du groupe religieux L'Armée de Marie. La victime alléguée, là, un homme de Québec dans la trentaine, a accepté de confier son histoire pour la première fois au bureau d'enquête. Les récentes publications là, sur ce mouvement religieux controversé, dont le dirigeant dénonçait récemment des abus sexuels commis par 2 prêtres aujourd'hui décédés, ont incité là, cet homme-là à sortir de l'ombre et à porter plainte finalement. Selon plusieurs anciens fidèles avec qui les gens du journal se sont entretenus, ces révélations-là ne se représenteraient que la pointe de l'iceberg pour cette organisation là, basée à Lac Etchemin, en Chaudière-Appalaches. Et on affirme avoir un peu plus là, 1 millier d'adeptes au Québec de ce groupe religieux-là. Le religieux en question, là, qui est visé par la plainte au service de la police de la ville de Québec, est aujourd'hui âgé de 64 ans. Mais peu importe son âge, on s'entend que ça n'excuse pas les gestes qui ont été posés. On y va avec un petit peu d'international maintenant. Le président américain Donald Trump a reçu hier le premier ministre israélien Benjamin Netanyahou, une réunion qualifiée de positive par les deux parties. C'est une réunion qui leur permettrait là, de réaffirmer leur refus de voir l'Iran se doter de l'arme nucléaire. Dans une vidéo diffusée après la réunion par Monsieur Netanyahou, le premier ministre israélien là, a assuré avoir eu la meilleure des conversations avec Donald Trump. Il explique aussi que la rencontre avait notamment là, porté sur leur objectif commun de s'assurer que l'Iran ne se dote pas d'armes nucléaires. Puis de son côté, la Maison-Blanche s'est félicitée sur X d'une rencontre positive et constructive. Bon, pour le moment, ça veut tout simplement dire que les deux parties vont continuer, j'imagine, la pression sur l'Iran. On verra bien ce que ça va donner au courant des prochains jours, des prochaines heures, voire si vous voulez un petit peu plus de détails là-dessus, évidemment, il y en a. On pourrait entrer vraiment en profondeur là sur tout ce qui s'est passé, mais pour l'instant, il y a peu d'avancées là, sur le dossier. On y va maintenant toujours à l'international avec des secouristes qui étaient à la recherche hier soir de personnes potentiellement piégées sous les décombres d'un centre commercial dans le sud-ouest du Japon. C'est à la suite d'un fort séisme là, qui a fait au moins 13 morts jusqu'à présent et plus d'une centaine de blessés. C'est un bilan qui pour l'instant là, est à peu près approximatif de cette secousse-là là, d'une magnitude de 7.1 qui a frappé le département de Kumamoto sur l'île de Kyushu. Ça s'élève maintenant à 13 morts confirmés
mais ça pourrait encore augmenter. C'est ce qu'a annoncé là, la première ministre Sanae Takaishi. Les dégâts sont considérables. C'est évidemment des victimes qui ont été confirmées. On est toujours à la recherche des survivants potentiels. Il y a certaines informations là, qui avaient initialement évoqué de 20 à 30 personnes piégées à l'intérieur, mais ce sont des chiffres qui semblent être inférieurs, a indiqué en soirée là, la police citée par la télévision publique NHK. On y va maintenant avec une bonne nouvelle pour terminer tout ça dans une, évidemment, tournure négative des événements. Il y a eu un petit peu de bon, là, finalement. Il y a une famille qui a été sauvée héroïquement par des voisins. Une famille de Saint-Lin-Laurentide qui a été surprise par un violent incendie. On était au deuxième étage au moment des événements, donc on s'est réfugié là, en sortant par une fenêtre directement sur le toit, alors que les jeunes étaient encore en pyjama. Là, deux jeunes, un petit garçon, une petite fille, et les deux parents, bon, maintenant le brasier s'accentuait, devenait de plus en plus puissant et on commençait à paniquer, évidemment, on a pris piégé sur le toit. Il y a un voisin qui était un ancien pompier qui a réagi là, en voyant l'incendie, qui s'est rendu à côté de la maison en convainquant finalement les parents de lui lancer ses enfants, donc de les tenir à bout de bras le plus possible et de simplement les laisser aller pour que lui les attrape, ce qui a été fait. Donc, les deux enfants s'en sont sortis sans blessure ni complication. Puis après ça, il a réussi à convaincre les parents aussi de sauter sur lui. Hey, faut avoir le guts de le faire, là. Quitte à se blesser lui-même, il s'est dit, je vais amortir leur chute comme étant un vrai coussin vivant. Et c'est ce qu'il a fait, là. Maintenant, il est blessé là, au genou et dans le dos, mais il a réussi à sauver l'entièreté de la famille. Donc, félicitations à cet homme-là. C'est hallucinant comme histoire. Puis il faut vraiment avoir la force d'esprit de non seulement réagir, mais aussi de vouloir le faire, de vouloir se laisser sauter dessus par un homme adulte, une femme adulte, de vouloir attraper des enfants. C'est quand même mettre à risque leur santé, leur vie potentiellement, tu sais. Mais finalement, tout s'est bien passé. Donc, félicitations à cet homme-là. Je trouve ça incroyable. Zach Chico, Benjamin avec Good Times. Ça s'en vient en musique. Juste avant, on y va avec Francis Cabrel. Je t'aimais, je t'aime et je t'aimerai toujours sur les ondes de Viva. C'est les 6h15, 16 à l'instant. J'espère que vous allez bien ce matin malgré le temps gris.

0: temps.
1: 6h22 minutes, c'était Zach Chico et Benjamin avec Good Times. J'espère que vous allez bien justement puis que vous passez un bon moment ce matin sur les ondes du Viva Drummondville. LP qui est avec moi en studio, comment ça va?
2: Malgré la pluie, hein. Bah, malgré la pluie. Ça a arrêté ce matin.
1: Ben écoute, on en a eu des segments, mettons, ouais. Hier.
2: Mais quand je suis venu à la station un matin, à 3h, il pleuvait, mais là, ça a arrêté depuis, là.
1: Ouais, ben, ouais. Quand je me suis déplacé aussi, puis il était plus aux alentours de, comme, en tout cas,
2: mais 5h, mettons. Je parle avec mes collègues journalistes, là, qui sont un peu partout au Québec, ouais. Ici, sur le réseau Arsenal, là, puis à certains endroits, ça a l'air d'être surtout sur la Rive-Nord, là, il y a un avertissement de pluie qui est en vigueur, là. Fait qu'eux autres, ça va continuer de tomber, puis pas mal. Là.
1: Ouais, ben, tu sais, on en attend, nous autres, en après-midi, avec potentiellement des orages aussi, mais d'ici là, je pense que ça va être juste du temps gris.
2: Tout à l'heure aussi.
1: Eh oui, exactement. Bulletin d'information oui. Qui s'en vient dans quelques instants. De quoi tu nous jases ce matin?
2: On parle de vol de voitures parce que le centre du Québec serait parmi les régions qui sont les plus touchées, malgré le fait qu'au Québec, malgré tout, ça a baissé. Donc, on est les pires des moins pires, ça fait du sens? On ouais. Est parmi des pires des moins pires. Donc on...
1: C'est une amélioration, mais on est dans le top quand même.
2: Oui, non, exactement. Fait que, et l'information se trouve déjà là, sur mondremonde.com pour ceux qui veulent aller lire ça.
1: Voilà, merci LP. Tout de suite, après la petite pause qui s'en vient, donc, tous les détails là-dessus et évidemment les autres nouvelles de la matinée. Ensuite, on en parle justement de la météo. C'est gris. C'est gris jusqu'à dimanche, mais on a comme une journée qui est peut-être notre porte de sortie là pour avoir un peu de plaisir à l'extérieur sans avoir peur de se mouiller les cheveux. On a Ready for Love, nouveauté musicale qui joue dans quelques instants aussi. Ludovic Bourgeois dans quelques minutes avec Sur ton épaule. Bougez pas, vous écoutez, on part ça de même.
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2: Bon mercredi, ici Louis-Philippe Arnoirel. La région du centre du Québec fait partie des plus touchées par les vols de véhicules l'an dernier, selon le groupement des assureurs automobiles. Malgré tout, le nombre de larcins a ralenti en 2025 au niveau provincial, alors que les réclamations se chiffrent à 4 500, un recul de 31% par rapport à l'année précédente. Il s'agit du plus bas niveau observé depuis 2016, selon le GAA. Les véhicules utilitaires sport récents sont demeurés les plus ciblés, notamment le Toyota Tundra et l'Acura TLX. La Sûreté du Québec demande l'aide du public afin de retrouver un dénommé Guy Laliberté, 46 ans, de Princeville au centre du Québec. La SQ mentionne qu'il aurait été vu pour la dernière fois lundi après-midi à proximité de la rue Paré à Princeville. Il se déplacerait à pied. L'homme mesure 1,69 m, pèse 90 kg. Il a les cheveux longs et châtains et les yeux bleus. La dernière fois qu'il a été vu, il portait un chandail à manches longues ainsi qu'un pantalon cargo. Les deux sont de couleur foncée. Son signalement est disponible à mondromonde.com. La ville de Drummondville a suspendu temporairement son service de ponton sur la rivière Saint-François. Cette mise en pause doit permettre de faire l'entretien préventif de l'embarcation. Les usagers pourront recommencer à emprunter le navire dédié aux piétons et cyclistes à compter de ce vendredi. Le premier départ est prévu à 9h15 de l'aéroport vers le parc Kounak. La dernière traversée de la journée est effectuée à 18h30 du parc Kounak vers l'aéroport sans retour vers la rive est. Et pour terminer, avis à ceux qui doivent se déplacer à Bécancour aujourd'hui. L'autoroute 30 sera fermée entre 9h30 et 15h30 pour des travaux menés près du chemin de fer. Le chantier doit permettre l'installation de panneaux avec feu clignotant. Préparez-vous à arrêter de part et d'autre du rail. Le détour est prévu par le boulevard de Bécancour ainsi que le chemin Louis-Riel. Le ministère des Transports rappelle que les travaux peuvent être reportés, prolongés ou annulés en fonction des conditions météo ou de contraintes opérationnelles. C'est ce qui complète vos actualités Arsenal Média. 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
9: 6h29 minutes, c'est le moment de faire notre tour de la météo. J'espère que vous allez bien encore une fois ce matin. Merci d'être là dans On part ça de même sur les ondes du 105.3. Ben oui, c'est gris, hein? On n'a pas besoin d'ouvrir les rideaux puis d'ouvrir les fenêtres pour le voir. D'ailleurs, si vous êtes sur la route, la chaussée est encore un petit peu mouillée. Ça pourrait être glissant par secteur. Juste faire attention à ça, mais c'est rien de dramatique là ce matin quand même. On est à 19 degrés déjà. On attend 24 aujourd'hui, mais les ressentis, eux, vont monter jusqu'à 32. Fait que oui, il va faire chaud encore une fois. C'est en après-midi où on attend des risques d'orage là, avec évidemment des averses qui vont suivre. Ce soir, cette nuit, ça pourrait se poursuivre, maximum de 18 sans surprise. Hein, c'est comme ça. Toutes les nuits jusqu'à dimanche, on est à soit 18 ou 17 degrés. Pour demain, très similaire à aujourd'hui, avec un peu moins de chances de pluie, on va peut-être avoir des éclaircies, maximum de 26. Pour vendredi, alternance soleil-nuages, avec un maximum de 27 cette fois-ci. Même chose pour samedi, c'est nuageux. Et puis dimanche, on termine ça sous les averses encore une fois. Et d'ailleurs, la semaine prochaine aussi, ça risque d'être un peu gris. Donc peut-être que vendredi, on va avoir un petit relâchement, mais sinon, traînez un parapluie avec vous à tous les jours. Ludovic Bourgeois avec Sur ton épaule, ça s'en vient juste après Ready for Love, nouveauté musicale qu'on vous joue à l'instant sur les ondes de Vivant.

0: 16h36 minutes. J'étais avec Louis-Philippe Arnoirel en studio. On va jaser d'un groupe d'ici qui malheureusement vont terminer leur carrière de groupe. Ouais, là je pense que c'est important de le spécifier à matin. Évidemment, je parle de Caïn, là, sans surprise. Je pense que tout le monde le sait ici, puis je pense que le Québec en, au grand complet est en deuil.
1: Que t'as eu la chance de voir, oui. Toi par exemple, là, tout voilà. Récemment à Nicolette. Avec le Festival des Générations.
0: Il était d'ailleurs excellent. C'était pas la première fois que je les voyais sur scène.
1: Ouais.
0: Puis ce show-là, c'était de loin le meilleur que j'ai vu.
1: Ouais.
0: Il était débile, il était en forme, il chantait tellement bien, le son était crisp, il était de qualité là. On entendait bien les instruments, on entendait bien la voix de Steve, c'était malade. Puis les effets, genre la pyrotechnie, puis les lumières, puis tout ça, je m'attendais pas à ça de Nicolette. J'ai vraiment pogné deux minutes.
1: Vraiment pas.
0: Non, j'en reviens pas. Hey, il y avait des lance-flammes, il y avait de la fumée, il y avait des confettis, j'étais genre j'étais à Oshaga.
1: T'es en arrière du décor privé.
0: Ben oui, c'est ça. Ça a aucun rapport à côté d'une église. J'étais comme, let's go, Nicolette. Vraiment, c'était cool. Je veux parler de Caïn à matin parce que Steve a fait une entrevue en début de semaine pendant laquelle il a révélé un petit peu plus pourquoi il met fin, en fait, au parcours de Caïn. Puis c'était une décision du groupe, en fait. Puis eux autres, ils se sont tout simplement dit que Caïn va bien.
1: Mm-hmm.
0: Tu sais, le groupe a encore un succès monstre à travers le Québec. C'est des sold out un peu partout, des tournées qui fonctionnent. Puis, je veux dire, à chaque fois qu'ils sortent un nouvel album, c'est délicieux, là. Fait que pourquoi décider d'arrêter ça là? C'est parce qu'ils veulent sortir la tête haute.
1: Ouais.
0: Puis juste arrêter pas au moment où justement le groupe s'épuise, puis que peut-être que la chimie entre les membres du groupe pourrait s'effriter avec les années. On a vu ça souvent là, avec des formations musicales.
1: De juste sortir des albums pour donner une raison de repartir en tournée.
0: Non,
1: puis,
0: c'est ça. Enchaîner les tournées parce que ça marche, plus parce que tu sais, ça les tient, mettons, dans le domaine, parce qu'ils ont pas besoin d'être sous le nom de Caïn pour que ça fonctionne. J'en suis persuadé. D'ailleurs, tu sais, les gars sont encore jeunes, sont encore en forme, c'est sûr qu'ils vont faire autre chose, puis ils ont des projets. Steve l'a dit, c'est pas fini, là. T'sais, ils sont pas rendus là.
1: Steve, de toute façon, il est surtout occupé entre septembre et octobre avec le trad cajun, là.
0: C'est sûr.
1: 11 mois par année, après ça, il reste du temps pour écrire de la nouvelle musique.
0: Voilà. Fait que tu sais, je sais pas ce qui les attend, là, particulièrement. Je sais qu'en entrevue, moi, quand je suis arrivé ici à Drummond pour commencer à animer.
1: C'était avec Steve.
0: Oui, on avait eu une entrevue, là, avec Steve, puis tu sais, il nous avait dit que potentiellement qu'il allait juste partir sa route avec sa guide, peut-être, mais tu sais, c'est rien de confirmé, c'est juste une idée qu'il a lancée comme ça. Fait qu'on verra ce que ça va donner.
1: Il a vécu le high d'être une célébrité, puis là, de juste être capable de partir, jouer pour du monde.
0: Mais tu sais, en même temps, c'est des trains de vie qui nécessitent vraiment, tu sais, une famille qui est compréhensive, puis tout ça.
1: Ah, 100%.
0: C'est sûr que ça doit pas être facile, là, de juste avoir une vie saine, puis tout le temps être sur la route, puis tout le temps être ailleurs, puis dans les entrevues, dans la préparation, dans les studios, à enregistrer, puis tu sais, à répéter aussi avec le groupe, puis c'est sûr que ça doit gruger beaucoup de jus. Fait que ouais, ils voulaient quitter pendant qu'ils sont au pic, puis pas, mettons, rendre Caïn moins hot que ce que c'est présentement. Tu sais, ils veulent lâcher pendant que c'est au maximum, au sommet, pour s'enligner vers d'autres projets.
1: Que les fans puissent dire: la discographie de Caïn, écoutez, toute, au lieu de
0: ça,
1: jusqu'à
0: exactement.
1: 2026 après ça.
0: Voilà, exactement. J'ai déjà parlé de bien des groupes en disant, tu sais, ouais, leur dernier album, tu sais, c'est ça. Avenged Sevenfold, je suis désolé, là. Dernier album, c'était un échec total, puis il aurait dû arrêter avant. Tu comprends?
1: Non.
0: Je suis bien content que je dirais jamais ça de Caïn. Voilà. Fait que ça ressemble à ça. Puis je pense que c'est des bonnes raisons là pour mettre fin à ça, malgré que ça me fait encore de la peine. Jay Scott avec Woodstock, ça joue à l'instant. Willie Williams en vient aussi avec Life is Life. Toujours à Viva.

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1: Ça donne tout le temps envie de le dire, c'est comme si, c'est comme ça, chalalalala. Tu l'entends puis t'as envie de le dire, c'est comme si, c'est comme ça, chalalalala. Il est 6h46 minutes. Restez là, on y va pour un segment musical. Vincent Vallière, Freds, Louis-Adrien Cassidy, 100% Kebs. Dans quelques instants, toujours dans On passe ça de même. Merci d'être là et montez le son, ça aide un petit peu à passer à travers le temps gris, vous allez voir.
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1: Il y a toujours des belles opportunités pour faire de la danse country un petit peu partout à travers le Québec. D'ailleurs, sur la rive sud, là, j'ai ma copine qui y va de temps en temps. C'est l'expo agricole de Saint-Hyacinthe. Elle s'est pris une passe pour pouvoir aller danser le plus possible. Non, mais pour de vrai, si vous partagez un petit peu justement cette passion-là du country, il y a l'événement À chacun son country, 4e édition qui s'en vient, hein, souper-spectacle. C'est évidemment par les productions Manon Grenier avec Ronnie et les Shadow Riders. C'est du côté du centre communautaire de Wickham. Donc, ça va se passer là le 8 août prochain. C'est samedi, pas là, l'autre d'après. Ça vaut vraiment la peine de se déplacer. Plein d'artistes invités. Et d'ailleurs, c'est 35$, souper à volonté. Du spaghetti, des vols au vent, autant que vous en voulez. Évidemment, avec des à côté et des desserts. Allez voir ça, l'événement s'appelle À chacun son country.
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0: On a la chance d'avoir le luxe, c'est ça que j'allais dire, c'est épouvantable. Hein? On a la chance de l'avoir avec nous en studio un peu plus ce matin, Louis-Philippe Arnoirel qui est là.
1: Vous avez la chance de m'avoir certain.
0: Et voilà. C'est toi qui fais le bulletin national qui s'en vient dans quelques instants. De quoi tu parles ce matin?
1: On revient sur la grève possible là, qui est possible pour les agents de bord de WestJet qui pourrait commencer dès dimanche et ça pourrait même avoir là, des impacts sur les vols dès vendredi. Donc on a les détails dans quelques instants.
0: Excellent. Donc restez là pour l'entièreté du bulletin national. Ensuite, on parle de la météo, évidemment, en début d'heure, avant de retourner en musique. Plein d'artistes incroyables. Olivier Dion, Caïn, on en a parlé un petit peu plus tôt ce matin. Taylor Swift et Céline Dion.

0: aussi qui vont être là. Les deux Dion, à matin, dans les 15 prochaines. Restez là, Viva.
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2: Bon mercredi, ici Louis-Philippe Arnoirel. Le compte à rebours est lancé avant le début d'une possible grève qui pourrait voir 4400 agents de bord de WestJet rejoindre les piquets de grève dès dimanche. Les agents de bord de la compagnie aérienne située à Calgary se sont prononcés à 99% en faveur d'un mandat de grève à la mi-juillet. Depuis lors, d'intenses négociations sur une nouvelle convention collective sont en cours et la période de réflexion obligatoire touche à sa fin. Les précédents conflits de travail dans le secteur aérien ont entraîné une multiplication des annulations de vols quelques jours avant le début de la grève, qui doit être précédée d'un préavis de 72 heures de la part du syndicat. Cela signifie qu'à moins qu'un accord ne soit trouvé, certains vols pourraient commencer à être annulés dès vendredi. Une Canadienne accusée d'espionnage en Belgique restera en détention provisoire pour le moment. À l'issue d'une audience à huis clos qui s'est tenue hier, le parquet fédéral belge a indiqué que la suspecte resterait en détention provisoire. Le parquet avait annoncé samedi qu'une ressortissante canadienne d'origine chinoise avait été arrêtée pour espionnage et participation à une organisation criminelle. La suspecte, dont l'identité n'a pas été révélée, travaillait comme stagiaire au quartier général stratégique des puissances alliées en Europe de l'OTAN à Mons, en Belgique. Et toujours à l'international, le président américain Donald Trump et le président ukrainien Volodymyr Zelensky se sont rencontrés hier avant les funérailles du sénateur Lindsey Graham. Les deux dirigeants ont discuté de moyens permettant à l'Ukraine de produire ses propres armes puissantes, ainsi qu'à d'autres idées susceptibles d'aider le pays dans la guerre qu'il mène contre la Russie. Cette rencontre dans le bureau ovale, qui s'est également déroulée à huis clos, survenait à la suite d'une rencontre décisive lors du sommet de l'OTAN, qui s'est tenu plus tôt ce mois-ci à Ankara, en Turquie. Donald Trump avait alors annoncé que les États-Unis accorderaient à l'Ukraine une licence pour fabriquer des systèmes de défense Patriot. C'est ce qui complète vos actualités Arsenal Media. Passez une bonne journée sur nos ondes.

7h04, bon matin. Hey, si vous venez d'ouvrir les yeux, ouvrez pas les rideaux. C'est le conseil que je vous donne ce matin, parce que c'est encore une fois très gris. Fait que faites juste imaginer qu'il fait beau à l'extérieur, puis vivez dans le déni jusqu'à temps que vous preniez la route. 19 degrés déjà ce matin. On attend 24 ressentis, 32 aujourd'hui. Ça va être chaud, ça va être humide. D'ailleurs, en après-midi, risque d'orage, et ça pourrait se poursuivre là jusqu'à tard en soirée. Pour la nuit, on parle de 18 degrés. C'est pas compliqué, c'est 18 ou 17 jusqu'à la fin de la semaine. Fait que on peut déjà sauter cette étape-là. On a fini d'en parler jusqu'à dimanche. Pour demain, jeudi, très similaire à aujourd'hui, les chances d'averse par contre, sont à 30%. Fait qu'on va peut-être avoir des éclaircies ou peut-être que ce sera tout simplement gris. Maximum de 26 pour vendredi. C'était 100% soleil hier. Finalement, c'est rendu alternance soleil-nuage. J'espère qu'il n'y aura pas de pluie. C'est comme notre belle journée de la semaine. On va essayer de s'en sortir 27. Et pour le week-end, on est dans les mêmes températures avec des nuages samedi et des averses pour dimanche. On retourne en musique. J'ai assez parlé en début d'heure comme ça. Je vous laisse avec Taylor Swift tout de suite après Céline Dion. I Drove All Night. À Viva. Bon réveil.

0: Depuis une couple d'années, il y a plusieurs plateformes là qui sont un petit peu controversées, qui ont fait leur apparition en ligne pour du contenu privé, personnel, je vais dire ça comme ça là, c'est des plateformes sur lesquelles les gens peuvent payer pour avoir accès à ce contenu-là.
1: The OnlyFans, on va se comprendre,
0: ouais, ben
1: on va s'entendre.
0: C'est le plus connu, il y en a plein d'autres, mais ça revient tout le temps au même, là,
1: Patreon.
0: Finalement. Exactement, puis bon, bref. C'est des sites sur lesquels ça fonctionne par subscription, par abonnement. Donc, on peut payer, dans le fond, pour avoir accès à ce contenu-là. Puis la majorité du temps, c'est pour du contenu adulte. On va juste le nommer comme que c'est. Je pense que OnlyFans, surtout, c'est réputé pour être ce genre de page-là.
1: Là. Eux essayent de se commercialiser comme étant « Non, non, mais vous pouvez, c'est n'importe quel contenu que vous pouvez faire,
0: oui,
1: sauf que c'est pas ça qui amène la pièce
0: ben, c'est
1: pour
0: ça,
1: eux
0: exactement.
1: Autres. » 100%.
0: Sauf que je suis tombé sur un article qui est incroyable, OK? Il y a un groupe de scientifiques qui ont décidé...
1: Qui sont sur OnlyFans?
0: qui se sont partis sur OnlyFans. Mais c'est pas eux, en fait, c'est leur sujet d'étude et c'est des marmottes. Des marmottes, oui. Ils se sont ouverts un OnlyFans de marmottes.
1: Ils sont en bikini, c'est quoi?
0: Non, je vais en parler plus tard, le contenu qu'ils créent, là. Finalement, tu sais, la page est classée G pour général, là. Il y a rien de sexuel ni rien.
1: Les marmottes sont nues, mais c'est correct.
0: Ouais, exactement. Peut-être qu'ils sont pas habillés. J'ai pas regardé le contenu, je vais être bien honnête avec toi. Mais ça s'appelle Only Marms.
1: Oh my god.
0: J'aime tout de ça jusqu'à présent, là. Puis ça a été lancé par le groupe de chercheurs de l'UCLA du Rocky Mountain Biology Laboratory. Et en gros, c'est parce que leur financement est menacé. En fait, ils seront plus financés pour cette étude-là. Et ils ont décidé de lancer cette page-là juste pour offrir du contenu exclusif aux gens qui voudraient les encourager. Puis après ça, on peut faire des dons.
1: C'est vrai qu'on en parle pas beaucoup parce que c'est pas le genre de décision de Donald Trump qui nous affecte nous directement au nord de la frontière, mais effectivement, il y a eu des coupures pas mal dans les tout ce qui est parcs nationaux et tout ça là aux
0: États-Unis. Énormément,
1: là,
0: énormément. Puis cette étude-là a été lancée en 1962.
1: OK.
0: Ce qui fait en sorte que c'est la deuxième étude la plus vieille sur des mammifères. Mm-hmm. Puis ils ont fait plusieurs demandes là, pour renouveler leur financement, puis on leur a refusé à toutes les fois en disant même que ils ont récolté trop de données. C'est fou.
1: Oh wow.
0: C'est comme si l'étude a tellement bien fonctionné que là
2: on en sait trop.
0: Sauf qu'ils veulent pas mettre un terme à l'étude et donc ils se sont dit comment on pourrait faire réagir, comment on pourrait faire parler de nous autres. On lance un OnlyFans pour nos marmottes. Fait que ils ont partagé. J'ai ouvert le lien là sur l'internet ici de la job. Fait que je vais peut-être avoir un appel de nos boss tantôt là pour me demander qu'est-ce que tu fais sur OnlyFans. Mais ouais, ça s'appelle vraiment là Only Marms. Puis en gros, c'est gratuit pour se s'abonner. Je l'ai pas fait parce que j'ai pas de compte OnlyFans. Fait que je peux pas l'ouvrir là. Par contre,
1: ça prend-tu un compte OnlyFans pour s'abonner sur Only Marms ou est-ce que c'est un compte spécifique Only Marms?
0: Ben, ça te prend un compte, c'est un peu comme Patreon, c'est un peu comme n'importe quelle plateforme, ça te prend un compte, puis après ça, tu t'abonnes à des pages.
1: Okay.
0: Fait que, tu sais, je l'ai pas fait, sauf que je peux voir qu'ils ont 28 posts, fait qu'ils ont 28
1: publications
0: de vidéos, de photos, puis tu sais, dans l'article que j'ai lu ce matin, ça dit que c'est des vidéos de marmottes qui mangent des fleurs. qui sont en train de jouer, qui sont en train de se courir une après l'autre. C'est des vidéos cute de marmottes. Puis suite à ça, parce que l'abonnement est gratuit, on peut décider de faire des dons sur la plateforme. Je trouvais ça vraiment brillant. Ça attire l'attention, ça fait pas de mal à personne, ça fait jaser. 100%.
1: C'est bien rare qu'un scientifique va vouloir retenir de l'information pour pas que ce soit diffusé au plus grand public possible. Fait que ce soit accessible gratuitement.
0: Ben oui, exactement. C'est juste, garde, voilà nos vidéos, voilà nos photos, c'est gratuit. Mais si vous voulez donner, tant mieux. J'ai tout aimé de ça. Tu sais, c'est unique. J'ai jamais vu de quoi de similaire là, pour récolter de l'argent. Fait que chapeau pour de vrai. Je sais pas qui a eu l'idée du côté de leur petite équipe de scientifiques.
1: C'est Jeff,
0: là, mais...
1: la marmotte.
0: Oui, c'est ça. C'est la marmotte qui a fait « Hey, moi, ça me dérange pas, man.
1: » Moi, j'aime ça quand vous êtes là. Je veux pas que vous arrêtiez de venir nous voir.
0: 7h16, Olivier Dion, après Caïn. Caïn, avec la Maison Garde.

0: 7h23 minutes, c'était Olivier Dizion. Tom Coderre qui est avec vous, rejoint en studio par LP encore une fois. LP, bulletin d'information qui s'en vient dans quelques instants. De quoi tu nous parles ce
1: matin? On parle de vol de véhicules ce matin. Les statistiques qui sont meilleures pour le Québec, ça a diminué sur un an, mais le centre du Québec, qu'on est malheureusement là comme dans le plus élevé dans cette réduction. Il y en a beaucoup au centre du Québec, on va dire ça comme ça. Alors les informations dans quelques instants.
0: Excellent, tout de suite après, météo, vous le savez. Après ça, on retourne en musique. On a Luis Fonsi avec Échame la culpa de Demi Lovato, évidemment, grosse collaboration. On reste dans la même année, deux tunes de 2017, back à back avec Marc Dupré. Restez forts, ça s'en vient à Viva.
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9: Bon mercredi, ici Louis-Philippe Arnoirel. La région du centre du Québec fait partie des plus touchées par les vols de véhicules l'an dernier, selon le groupement des assureurs automobiles. Malgré tout, le nombre de larcins a ralenti en 2025 au niveau provincial, alors que les réclamations se chiffrent à 4500, un recul de 31% par rapport à l'année précédente. Il s'agit du plus bas niveau observé depuis 2016, selon le GAA. Les véhicules utilitaires sport récents sont demeurés les plus ciblés, notamment le Toyota Tundra et l'Acura TLX. La Sûreté du Québec demande l'aide du public afin de retrouver un dénommé Guy Laliberté, 46 ans, de Princeville, au centre du Québec. La SQ mentionne qu'il aurait été vu pour la dernière fois lundi après-midi à proximité de la rue Paré à Princeville. Il se déplacerait à pied. L'homme mesure 1,69 m, pèse 90 kg. Il a les cheveux longs et châtains et les yeux bleus. La dernière fois qu'il a été vu, il portait un chandail à manches longues ainsi qu'un pantalon cargo. Les deux sont de couleur foncée. Son signalement est disponible à mondromonde.com. La ville de Drummondville a suspendu temporairement son service de ponton sur la rivière Saint-François. Cette mise en pause doit permettre de faire l'entretien préventif de l'embarcation. Les usagers pourront recommencer à emprunter le navire dédié aux piétons et cyclistes à compter de ce vendredi. Le premier départ est prévu à 9h15 de l'aéroport vers le parc Kounak. La dernière traversée de la journée est effectuée à 18h30 du parc Kounak vers l'aéroport sans retour vers la rive est. Et pour terminer, avis à ceux qui doivent se déplacer à Bécancour aujourd'hui. L'autoroute 30 sera fermée entre 9h30 et 15h30 pour des travaux menés près du chemin de fer. Le chantier doit permettre l'installation de panneaux avec feu clignotant. Préparez-vous à arrêter de part et d'autre du rail. Le détour est prévu par le boulevard de Bécancour ainsi que le chemin Louis-Riel. Le ministère des Transports rappelle que les travaux peuvent être reportés, prolongés ou annulés en fonction des conditions météo ou de contraintes opérationnelles. C'est ce qui complète vos actualités Arsenal Média. 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
0: 7h28 minutes. Pardon, j'ai la voix un petit peu enrayée. 7h29 maintenant. Voilà, fallait juste que je me libère la gorge pour qu'on change d'heure. Il est j'allais redire l'heure, c'est épouvantable. 20 degrés ce matin. On a monté de 1 depuis 6h. Fait qu'en 1h30, ça a pas vraiment bougé. On attend 24 aujourd'hui, ça va continuer de monter un petit peu, mais les ressentis eux qui vont grimper jusqu'à 32. Fait que oui, il va faire chaud et non, il fera pas beau. Quelques petites averses, quelques petits orages qui sont attendus en après-midi, ce soir, cette nuit, ça se poursuit avec un 60% de chance, 18 au maximum. Toutes les nuits, là, jusqu'à dimanche, c'est 18 ou 17, fait qu'on garde ça en tête. Pour demain, très similaire à aujourd'hui, peut-être un petit peu plus d'éclaircies, maximum de 26. Pour vendredi, alternance soleil-nuage, c'est peut-être la journée la plus ensoleillée de la semaine et d'ailleurs peut-être la seule journée ensoleillée de la semaine, maximum de 27. On reste dans les mêmes températures pour la fin de semaine avec encore une fois du temps gris puis de la pluie.
1: Mais Tom, quelle heure est-il?
0: Il est 7h29. Attends.
1: Vas-y.
0: 7h30. Oh, bon ouais. Matin.

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2: On en entend souvent parler, les fameux feux de forêt. Hein. On est en plein dans la saison des feux, puis il y en a beaucoup depuis quelques années. Et ça fait pas exception encore une fois cette année. Il est 7h36, on en jase, OK? Parce que peut-être que durant vos vacances de la construction qui se terminent d'ici à dimanche prochain, mais il reste encore un peu de temps, ça vous tente de vous promener, d'aller peut-être en montagne, d'aller sur des zecs, d'aller dans des endroits qui sont un peu plus boisés, peut-être même sortir du Québec, aller voir du terrain à travers le Canada, les États-Unis, où il y en a des feux, malheureusement. Puis peut-être que ça vous tente de savoir si, justement, mettons, votre destination, il y a des feux à proximité. Peut-être que vous êtes maintenant, en ce moment, sur place, puis que vous vous dites, y a-tu des feux proches d'où ce qu'on est, tu sais? Il y a moyen de le savoir excessivement rapidement. C'est sur une application que tout le monde a dans son téléphone. J'étais avec Louis-Philippe en studio, on va tester ça. Okay. LP, ça te tente-tu de faire ça avec moi?
3: Let's go. Quelle application
2: que tu as besoin? Pas, c'est Google Maps.
3: OK, ben une chose,
2: il fait juste ouvrir Google Maps, tout le monde là dans son téléphone, ça
3: ben
2: vient.
3: Moi j'ai un iPhone, fait
2: ça que, vient de base avec là, je veux dire.
3: Moi j'ai un iPhone mais heureusement je l'ai.
2: Ça vient pas de base
3: non,
2: avec iPhone.
3: Non, c'est plan sur iPhone.
2: Impossible. Ouais. Je savais même pas.
3: Ouais.
2: Ah ouais. Ben, en tout cas, vous devriez avoir
3: Google Maps. Dans tous les cas, je l'ai, là, c'est parfait là.
2: Fait que vous l'ouvrez tout simplement l'application qui sert de GPS finalement là.
3: Exact.
2: Puis tu vas voir, il y a toutes les options dans le haut de l'application, toutes les menus, toutes les ci, les ça.
3: En dessous,
2: tu devrais avoir un espèce de petit rond à droite avec trois petites barres. Un genre de menu d'options, si tu veux.
3: OK, ouais. Ah, puis OK.
2: Fait que là, tu cliques là-dessus, puis ça devrait t'ouvrir un menu dans lequel il y a plein d'options, dont les feux.
3: Ouais, comme on peut voir, transport en commun, circulation, il y a feu de forêt là qui est rendu là, qui effectivement, c'était juste pas là. Et, oh mon Dieu, OK.
2: Fait qu'en cliquant dessus, tu vois tous les feux qui sont contrôlés. Qui sont à proximité.
3: Et ce qu'on voit en ce moment là, c'est pas mal ce qu'on a entendu parler là. Selon ce que je vois, c'est le nord de l'Ontario. On a sur la côte ouest beaucoup là, Californie jusqu'en ouais. Colombie-Britannique. C'est là où est-ce qu'on a. Puis je pense qu'on voit un peu la fumée aussi, même sur le plan là, ça semble à montrer où est-ce qu'il y a.
2: C'est bien probable parce ouais. qu'il y a une autre application aussi qui est une autre nouveauté, que c'est la qualité de l'air.
3: Ah!
2: Fait que si jamais il y a pas trop de feu à proximité, mais que l'air est pas bon, vous allez quand même pouvoir le savoir.
3: Comme ici au Québec, là, on est vraiment pas, on est vraiment correct.
2: Non,
3: là.
2: Pour l'instant, ça va très bien, exactement.
3: C'est vraiment, oh mon Dieu, mais après ça, quand tu t'en vas, justement, là, c'est, en ce moment, c'est l'Idaho puis l'Oregon, vraiment sur la côte ouest des États-Unis, que la qualité de l'air, là, c'est, on est dans le rouge, là. C'est pas, ça va
2: exactement.
3: Pas super bien.
2: Exactement.
3: Mais au Québec, ça va, on est très bien en ce moment.
2: Fait que si jamais vous avez à voyager, là, à travers le Canada, à travers les États-Unis, vous voulez savoir si l'air est bon, s'il y a des feux à proximité, c'est maintenant possible de le faire avec Google Maps, puis je trouve que c'est une bonne idée. Je veux dire, au moins, ça prévient le monde, puis les gens vont peut-être arrêter aussi d'appeler les urgences pour savoir, justement, ces informations-là, parce que ça faisait du trafic sur les lignes des premiers répondants, puis c'est pas bon, là. Je veux dire, ça prend des lignes pour des gens qui en ont besoin maintenant pour peut-être une question de survie, là. Fait que, si vous avez des questions sur les feux de forêt, peut-être juste demander à Google Maps avant de demander à des experts, là. Amir avec On dirait en musique, tout de suite après les trois accords avec Toujours les vacances à Vivant.

0: C'était Amir avec On dirait. On y va pour deux autres chansons d'ici la fin de l'heure. Après ça, ben, on va déjà être dans notre dernier 45 minutes ensemble. Ça a passé vite encore une fois ce matin. 7h46, Les Colocs avec Julie. Ça s'en vient, un groupe légendaire québécois qui va peut-être devenir à égalité là, dans ma tête avec Caïn pour des groupes qui se sont retirés, évidemment, pour des raisons très différentes, on va s'entendre, mais qui ont marqué mon enfance avec toutes leurs chansons. Et puis, on va aussi avoir JF Posé avec Emmêlé dans ses cheveux. JF qui va être au Festival de la Poutine, je le rappelle, la semaine prochaine. Si jamais ça vous tente de voir la programmation complète, festivaldelapoutine.com. Restez là, ça s'en vient à Viva.
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0: Merci. Là, il vient de dire que c'est fini, mais c'est pas fini pour le show du matin. Il nous reste encore un gros 45 minutes ensemble, 7h58. Ce qui veut dire que, par contre, l'heure se termine. Et qui dit fin d'heure, dit bulletin d'information nationale. On a LP avec nous en studio. De quoi tu veux nous jaser dans pas trop long?
1: On parle de vols qui pourraient être annulés dans les prochaines journées avec la grève qui plane par-dessus les agents de bord, là, WestJet. Donc, les détails à venir dans quelques instants.
0: Et voilà, tout de suite après, météo. Vous le savez, en début d'heure, on va ouvrir ça de même pour le monde qui se lève dans 1 minute 22 secondes. Après ça, Bryan Adams nous chante Somebody, Pink nous chante Trust Fall. On va avoir Blue Jeans Bleu aussi. 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Quand même le fun! 7h58, 59 à l'instant. Bon réveil, Drummond.
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3: Bon mercredi, ici Louis-Philippe Arnoirel. Le compte à rebours est lancé avant le début d'une possible grève qui pourrait voir 4400 agents de bord de WestJet rejoindre les piquets de grève dès dimanche. Les agents de bord de la compagnie aérienne située à Calgary se sont prononcés à 99% en faveur d'un mandat de grève à la mi-juillet. Depuis lors, d'intenses négociations sur une nouvelle convention collective sont en cours et la période de réflexion obligatoire touche à sa fin. Les précédents conflits de travail dans le secteur aérien ont entraîné une multiplication des annulations de vols quelques jours avant le début de la grève, qui doit être précédée d'un préavis de 72 heures de la part du syndicat. Cela signifie qu'à moins qu'un accord ne soit trouvé, certains vols pourraient commencer à être annulés dès vendredi. Une Canadienne accusée d'espionnage en Belgique restera en détention provisoire pour le moment. À l'issue d'une audience à huis clos qui s'est tenue hier, le parquet fédéral belge a indiqué que la suspecte resterait en détention provisoire. Le parquet avait annoncé samedi qu'une ressortissante canadienne d'origine chinoise avait été arrêtée pour espionnage et participation à une organisation criminelle. La suspecte, dont l'identité n'a pas été révélée, travaillait comme stagiaire au quartier général stratégique des puissances alliées en Europe de l'OTAN à Mons, en Belgique. Et toujours à l'international, le président américain Donald Trump et le président ukrainien Volodymyr Zelensky se sont rencontrés hier avant les funérailles du sénateur Lindsey Graham. Les deux dirigeants ont discuté de moyens permettant à l'Ukraine de produire ses propres armes puissantes, ainsi qu'à d'autres idées susceptibles d'aider le pays dans la guerre qu'il mène contre la Russie. Cette rencontre dans le bureau ovale, qui s'est également déroulée à huis clos, survenait à la suite d'une rencontre décisive lors du sommet de l'OTAN qui s'est tenu plus tôt ce mois-ci à Ankara, en Turquie. Donald Trump avait alors annoncé que les États-Unis accorderaient à l'Ukraine une licence pour fabriquer des systèmes de défense Patriot. C'est ce qui complète vos actualités Arsenal Media. Passez une bonne journée sur nos ondes.

0: Il est 8h04, c'est déjà la dernière ligne droite, je dirais, de notre matinée ensemble. Tom Coderre qui est avec vous, LP qui est avec moi aussi en studio. On y va pour un petit tour de la météo rapide, ok? Ressenti déjà ce matin, 27, on est à 20 degrés. On attend 24, ressenti 32 aujourd'hui. Fait que oui, il va faire chaud, ça va être encore une fois très très humide. Si vous venez d'ouvrir les yeux, là, si vous venez d'arriver avec nous ce matin depuis genre 4 minutes, vous avez entendu les nouvelles, et puis maintenant, vous allez entendre la musique dans quelques instants, ok? Quelques petites averses, quelques petites orages aussi à prévoir en après-midi. Ce soir, cette nuit, ça pourrait se poursuivre avec 18 degrés. Toutes les nuits sont pareilles ou très similaires là jusqu'à dimanche, fait que 18 ou 17 degrés. Pour demain, presque un copier-coller d'aujourd'hui, 2 degrés supplémentaires, mais moins de chances de pluie. Fait qu'on va peut-être s'en sortir un petit peu mieux qu'aujourd'hui. Pour vendredi, alternance soleil nuages, 27, et le week-end est très gris d'ailleurs. Il y a de la pluie qui est prévue pour dimanche. On y va avec Pink, Trust Fall, Bryan Adams, Somebody, puis dans quelques instants, tu vas nous jaser d'une nouvelle ce matin?
1: Oui, mais en fait, il y a une nouvelle qui a fait jaser beaucoup la semaine dernière sur Mont Drummond. C'était le taux de criminalité dans les différentes grandes villes du Québec, dont Drummondville, qui s'est placée d'ailleurs première au Québec, mais quand même sous la moyenne canadienne. Alors, je voulais
0: c'est
1: comme... Oui, ben c'est ça. Donc, je voulais voir, OK, est-ce que c'est un bon signe? Est-ce que c'est, tu sais, ça ressemble à quoi tout ça? Donc, je suis en préparation, en fait, d'un suivi de cette nouvelle-là. Et je t'allais parler avec quelqu'un du côté de Statistique Canada. Fait que un peu en avant-première, on va jaser de ça.
0: OK. Donc, ça s'en vient, bougez pas tout de suite après nos deux tunes qui commencent à l'instant. Pink en premier.

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2: Sujet qui retient l'attention ici, mais je te dirais un petit peu partout à travers le Québec, LP, depuis une semaine ou deux, là, depuis que tu l'as partagé, en fait, ici à Drummond, les gens en jasent, c'est le taux de criminalité.
3: Exact. Statistique Canada là, qui a partagé ces différents chiffres un peu partout. Puis on sait qu'à Drummondville, on est considéré comme une région métropolitaine de recensement. Ouais. Là, donc les chiffres sont connus depuis 2003. Ça fait pas ben longtemps. Sauf que cette année, le taux de criminalité qui est à... on a un 4000 par 100 000 habitants, si je me trompe pas, 4400, et un indice de sévérité de cette criminalité-là qui est de 72. Encore une fois, on est au-dessus de Montréal, Toronto, Québec, Trois-Rivières, Saguenay,
2: quand même,
3: Gatineau.
2: C'est fou.
3: Mais on est en dessous de la moyenne canadienne. Alors, moi, je me posais la question, t'sais, qu'est-ce qui en revient avec ça? Est-ce que, tu sais, nous, on est une ville-centre avec évidemment nos villes et villages autour qui ouais. amènent ça à 100 000 habitants, mais la ouais. région de Montréal, la région métropolitaine de Montréal, ça comprend Longueuil, ça comprend Saint-Jean-sur-Richelieu, qui peut-être eux autres font baisser, justement, Montréal. Fait que, tu sais, je me posais la question, qu'est-ce qui se passe avec ça? Je suis allé parler à Statistique Canada qui, lui, me dit, il faut vraiment pas comparer les villes entre eux, parce que de la manière que c'est rapporté, par exemple à Drummondville, si on est plus porté à rapporter quand il y a un vol aux policiers et tout ça, s'il y a plus de dossiers qui sont retenus, c'est des genres de choses qui peuvent faire gonfler les chiffres. Et on rappelle qu'en plus ici, on est avec la Sûreté du Québec qui ont une norme nationale à respecter versus Montréal qui a la police de Montréal versus la ville de Trois-Rivières qui a la police de Trois-Rivières. Fait que est-ce que c'est traité d'une manière différente qui fait en sorte que les chiffres à Drummondville sont un petit peu plus gonflés? Ça pourrait être une raison. Ce qui me disait aussi, c'est si on a ben du monde qui habite à l'extérieur mais qui viennent travailler dans Drummond, et on sait qu'on est une région qui est manufacturière, ça gonfle la quantité de monde qu'il y a sur le territoire, mais qui font pas partie de la population, et donc ça fait monter aussi la possibilité qu'il y ait quelque chose qui se passe, tu sais, par quelqu'un qui est pas d'ici. Nécessairement d'ici. C'est tourisme, ça. Même affaire. Donc, c'est des, et on sait pas évidemment si c'est ça spécifiquement qui s'est passé à Drummondville, parce qu'on n'est pas dans les rapports directement. On est vraiment dans les chiffres qui ont été rapportés, mais ça fait partie des choses, là, qui peuvent être mis en considération. Et ce qu'il me disait, c'est, on garde vraiment la moyenne au niveau du Canada, là. Vous êtes en dessous. Le Québec, de manière générale, toute la province est sous la moyenne canadienne. Ouais. C'est une province qui est plutôt calme versus les autres territoires. Donc, tu sais, c'est pas parce qu'on est premier au Québec, et on rappelle que des RMR au Québec, il y en a 7, là, Montréal, Québec, Saguenay, Sherbrooke, Gatineau, Trois-Rivières. Donc, c'est pas grave, là, tu sais, qu'il me disait, ça veut pas dire qu'il y a des gangsters qui se promènent dans la rue, tout le Québec.
2: Ben non.
3: On est en dessous de la moyenne canadienne.
2: Hey, on est à Drummond quand même.
3: C'est ça.
2: Ça reste une méchante belle ville. Écoutez, on va retourner en musique. On a le temps d'une dernière chanson avant la question extrême de ce matin. Pas de temps à perdre, par contre. Blue Jeans Bleu avec Scotch and Posh. Puis tout de suite après, c'est votre chance de peut-être réussir à avoir la bonne réponse puis nous battre en studio, parce qu'on n'est pas très bons de toute façon.

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1: Question extrême de ce matin avec mon studio LP, qui a pas mal été là tout le show.
2: C'était relativement bien
1: ce matin. Et Oli.
3: Bien le bonjour. Là, il fait le contraire.
1: Et OB.
3: Ouais,
1: c'est ça.
3: OB.
1: Au bombardier.
3: Au bombarde.
1: Ça va?
3: Ça va très bien pour vrai. Je trouve ça le fun de vous écouter parce que vous mettez du soleil dans le matin des autres.
1: Dans le temps gris de la semaine.
3: Ben oui.
1: On va dire comme je sais, là, c'est épouvantable la température depuis lundi, là.
3: Bonne vacances de construction.
1: Pour de vrai, c'est vrai, hein, que cette année, le monde de la construction n'a pas eu des belles semaines tant que ça. En tout cas, j'espère que vous en avez profité pareil, puis il vous reste jusqu'à dimanche pour en profiter, puis il y a bien des affaires à faire, même si le temps est gris. On y va pour la question extrême?
3: Oui, je suis présent.
1: Ce matin, les gars, j'ai pas vu la réponse, fait que je peux participer.
3: Okay.
1: Puis on va essayer de l'avoir.
3: Let's go!
1: Là, faudrait. On donne un petit coup, là.
3: Okay.
1: Seulement 6%... Oh, ça part mal. Seulement 6% des gens disent qu'ils n'aiment qu'une seule sorte de ceci. De quoi s'agit-il?
3: Qu'une seule sorte? 6%? Hey, c'est minime.
1: Il y a pas beaucoup de monde qui disent qu'ils aiment juste une sorte de cette affaire-là. Je vais y aller avec crème glacée. C'est la première affaire que je pense.
3: Crème glacée?
1: Y a-tu vraiment du monde qui aime une seule sorte de crème glacée puis that's it, that's all?
3: C'est vrai que c'est...
1: Hey, barbe à papa, OK? Pistache, vanille, chocolat, n'importe quoi. Il y en a plein.
3: Ouais, ben on irait plus dans le sucre, là, que ce soit des...
4: Yogourt, ça peut être sauce aussi, genre...
3: Les chips, c'est rare, j'ai entendu du monde dire, hey, moi, c'est nature.
1: C'est vrai.
4: C'est Aldress ou pantoute.
3: Ah, toi, ça?
4: Non, mais...
1: Hey, non, OK.
4: Le monde.
3: Ah, le monde.
1: On va faire une
4: le monde inexistant.
1: Il y a plein d'autres choses qu'il y a Aldress dans la vie.
3: Mais répète donc, on parle de bouffe ou ça le précise pas?
1: Je sais pas. Il y a seulement 6% des gens qui disent qu'ils aiment juste une sorte de ceci.
3: Bon, OK. C'est trop simple.
4: Oiseau.
3: Là, tu nous as dit qu'il faut se pousser dans les fesses. Ben, c'est quoi tu as dit déjà?
1: J'ai définitivement pas dit ça.
3: C'est pas ça que tu as dit.
4: Je pense que c'était tes mots exacts, honnêtement.
1: J'ai dit qu'il faut donner un coup.
3: Ah oui!
1: Faut y arriver.
3: On est mettant
4: les fesses.
1: C'est ça, voyons donc.
3: Non, mais...
1: Vas-y, Patrick, sors-toi de là.
3: Non, mais c'est parce que on pense à bouffe automatiquement.
4: Ouais.
3: Fait que je pense on l'a jamais eu à date, là, la réponse. Fait que je pense que je vais pas y aller avec la bouffe.
1: Tu vas y aller avec une sorte de chien, genre?
3: On va y aller... c'est bon sang!
1: Moi, j'haïs les chiens!
3: Non,
1: mais les pickles!
3: Je vais y aller avec...
4: C'est ma seule.
3: Un voyage. Une seule place où que les gens vont tout le temps dire, admettons, je vais toujours en Floride, admettons, là.
1: Ok.
3: Faut pas craindre que t'aimes juste la Floride, là. Va explorer quelque part d'autre. Ben, ça dépend du budget aussi, mais voyage.
4: Ben, si t'abandonnes la crème glacée, m'en prends de moi.
3: Ouais. Mais il l'a pas dit.
1: C'est moi qui ai dit ça.
4: Ah, c'est toi la crème glacée.
1: Ouais. Mais là, avec ce qu'il dit, je vais peut-être l'abandonner. Je vais peut-être aller pour autre chose. Je sais pas.
3: Le gaz. Soit que tu y vas ordinaire, médium ou saignant.
1: Ben, c'est vrai que je sais pas c'est quoi les trois options. Pas mal tout le temps de l'ordinaire. Y a-tu vraiment du monde qui alterne entre ordinaire, médium pis...
3: C'est bon, par exemple, mettons...
1: Je sais que c'est bon pour le moteur, mais tu le fais dessus.
3: Non.
1: Bon, c'est ça que
3: trop
1: je
3: cher. Trop cher.
1: Textez-nous 819-445-1053. 6% des gens seulement disent qu'ils aiment une seule sorte de cette affaire-là. De quoi s'agit-il? Bulletin d'information qui s'en vient, tour de la météo. Ed Sheeran, avant la réponse.
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1: Il y a quelques instants, on a mentionné de profiter des vacances de la construction, de profiter des jours qu'on a. Puis d'ailleurs, vendredi, on a quand même du beau temps. Samedi, c'est un peu gris, mais il fait beau pareil. 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
11: Bon mercredi, ici Louis-Philippe Arnoirel. La région du centre du Québec fait partie des plus touchées par les vols de véhicules l'an dernier, selon le groupement des assureurs automobiles. Malgré tout, le nombre de larcins a ralenti en 2025 au niveau provincial, alors que les réclamations se chiffrent à 4500, un recul de 31% par rapport à l'année précédente. Il s'agit du plus bas niveau observé depuis 2016, selon le GAA. Les véhicules utilitaires sport récents sont demeurés les plus ciblés, notamment le Toyota Tundra et l'Acura TLX. La Sûreté du Québec demande l'aide du public afin de retrouver un dénommé Guy Laliberté, 46 ans, de Princeville au centre du Québec. La SQ mentionne qu'il aurait été vu pour la dernière fois lundi après-midi à proximité de la rue Paré à Princeville. Il se déplacerait à pied. L'homme mesure 1m69, pèse 90 kilos. Il a les cheveux longs et châtains et les yeux bleus. La dernière fois qu'il a été vu, il portait un chandail à manches longues ainsi qu'un pantalon cargo. Les deux sont de couleur foncée. Son signalement est disponible à mondromonde.com. La ville de Drummondville a suspendu temporairement son service de ponton sur la rivière Saint-François. Cette mise en pause doit permettre de faire l'entretien préventif de l'embarcation. Les usagers pourront recommencer à emprunter le navire dédié aux piétons et cyclistes à compter de ce vendredi. Le premier départ est prévu à 9h15 de l'aéroport vers le parc Kounak. La dernière traversée de la journée est effectuée à 18h30 du parc Kounak vers l'aéroport sans retour vers la rive est. Et pour terminer, avis à ceux qui doivent se déplacer à Bécancour aujourd'hui. L'autoroute 30 sera fermée entre 9h30 et 15h30 pour des travaux menés près du chemin de fer. Le chantier doit permettre l'installation de panneaux avec feux clignotants. Préparez-vous à arrêter de part et d'autre du rail. Le détour est prévu par le boulevard de Bécancour ainsi que le chemin Louis-Riel. Le ministère des Transports rappelle que les travaux peuvent être reportés, prolongés ou annulés en fonction des conditions météo ou de contraintes opérationnelles. C'est ce qui complète vos actualités Arsenal Média. 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
1: Une chance que j'ai des collègues, je cherchais mes écouteurs et ils étaient sur ma tête. Non, j'ouvre pas vos micros. On y va juste pour la météo rapidement. 20 degrés ressenti 27 ce matin. On a un 24 au maximum aujourd'hui, ressenti 32. OK, fait que ça a pas fini d'augmenter pour la journée. D'ailleurs, on en profite pendant que c'est seulement gris. Je sais que ça fait un petit peu contradictoire, mais c'est parce qu'en après-midi, on attend de la pluie puis des orages. Fait que je pense que c'est juste mieux des nuages en avant-midi. 18 pour la nuit, on est autour de 18 d'ailleurs toutes les nuits jusqu'à dimanche, sinon 17. Pour demain, très similaire à aujourd'hui, maximum de 26. Vendredi, on a peut-être une petite pause de temps gris avec des alternances sur les nuages. 27 encore une fois d'attendu. Pour samedi et dimanche, c'est le retour du temps gris. À nuages et pluie.
14: Attends. C'était vrai, ça?
1: De?
14: Tommy, juste avant d'ouvrir les micros.
1: Oui, je cherchais mes écouteurs pour vrai.
14: Mets
1: ses
14: mains, genre, sur son chest.
1: Mais dans le cou.
14: Mes micros sont où? Ben oui, mais c'est là qu'il était.
1: Mais non, il était pas dans mon cou, il était sur ma tête. En tout cas, bref, je cherchais mes écouteurs. Hey, si vous voulez participer à la question extrême de ce matin pour courir la chance de gagner la carte cadeau de 25$ chez Normandin qu'on fait tirer ce vendredi, je la répète, seulement 6% des gens disent qu'ils aiment pas, on va recommencer ça. Si ça vous tente de participer à la question extrême, je la répète, seulement 6% des gens disent qu'ils n'aiment qu'une seule sorte de ceci. De quoi s'agit-il? Fait qu'il y a juste 6% des gens qui aiment juste une sorte de cette affaire-là. 95% des gens qui disent qu'ils aiment plus qu'une sorte. Là, mes collègues me déconcentrent. On y va en musique, ok? Caméra, Ed Sheeran.
4: 819-445-1053.
1: Et voilà, textez-nous.

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3: Vous dire à quel point j'aimerais ça qu'il y ait des caméras dans le studio, là.
4: Non.
3: Ah!
5: Les gars, j'ai pas mes écouteurs.
3: T'en as pas, arrête.
4: Oh, ça,
3: on y va pour la réponse de la question extrême. 25$ chez Normandin à gagner à la fin de la semaine parmi tous ceux qui participent. Que vous ayez la bonne réponse ou non, c'est une entrée. Si vous avez la bonne, c'est deux entrées. Mais ça arrive pas mal jamais. OK. On y va pour la question. Seulement 6% des gens disent qu'ils n'aiment qu'une seule sorte de ceci. De quoi s'agit-il? Ici en studio, là, on verra nos réponses. Qu'est-ce qu'on choisit?
5: Voyage. Moi, pour vrai, je pense que tu peux pas tout le temps aller à même place. Fait que 6%, c'est vraiment pas gros. Là, en passant, ça peut être, comme tu l'as dit tantôt, ça peut être vraiment n'importe quoi. Mais je réponds avec la bouffe. Pour vrai, je pense pas que c'est de la bouffe. Voyage.
4: Okay. Il y en a qui sont saisonniers, là, qui vont, que, tu sais, leur campement est là.
5: Oui.
4: Ils sont à tel camping. C'est tous les étés qui passent là, tout le kit. Ça arrive.
5: C'est vrai, mais tu sais, le goût de voyager, c'est comme si tu veux aller découvrir d'autres places, d'autres pays, d'autres continents.
3: Moi, je vais changer ma réponse.
5: Planète. En fait,
3: j'ai eu un flash pendant la musique.
5: Flash.
3: Des sortes de pommes.
5: Hein?
4: J'y ai pensé.
3: Les pommes, c'est tellement tout différent, là. C'est comme le fruit que si tu prends pas la même variété, ça goûte pas du tout la même affaire. Il y en a qui sont pâteuses, il y en a qui sont croustillantes, ben, je vais y aller avec pommes.
5: Ah, les cœurs.
4: Team, jaune délicieuse, ici.
5: Quoi?
4: Moi, jaune délicieuse.
3: Jaune délicieuse.
5: Jaune délicieuse.
4: Crème glacée a été dit tantôt, puis j'ai de la misère à avoir d'autres choses que ça pour ce genre de questions-là.
3: On y va pour celle-là. Sur la messagerie, on a reçu plusieurs bonnes réponses. Ben. Bonne réponse, je sais pas encore c'est quoi la réponse.
4: On aime ça, ces réponses-là.
3: C'est ça. Des marques de voiture.
5: Ah!
3: C'est très bon. Tu sais, quelqu'un qui dit, ah non, moi c'est cette marque-là, rien d'autre.
5: C'est vraiment vrai.
4: Surtout ceux qui peuvent bricoler, qui est comme, ah non, les Ford, là, j'y connais,
3: toutes
4: les kits, là.
3: Ah
4: ouais,
3: 100%. C'est ça. Sinon, sorte de bière.
4: Oui.
3: Tu sais, quand t'as ta sorte, c'est tout. Merci, bonsoir.
5: Bière, si, vin, ça peut être...
3: Bière de pute, tu capotes, ça peut être ça.
4: Exact.
3: Style de musique. Ça, j'ai vraiment aimé cette réponse-là aussi.
5: C'est vrai que... Oui, j'irais... c'est bon,
3: t'sais, ça. C'est juste 6% qui disent, moi, j'aime ce style-là, that's all. Ça se pourrait très bien. J'ai vraiment aimé ça.
4: Wow.
3: Sinon, sorte de gomme, parfum, odeur, marque de shampoing aussi, on a reçu ça. Tout de suite avant que la chanson finisse, on a reçu une réponse de Audrey Saint-Pierre aussi qui dit qu'elle pense que c'est les pneus. Tu sais, quand t'as ta marque de pneus, tu veux plus déroger de ça, d'attitude.
4: Mais non, surtout que tu veux pas, comme bon, ça y est, j'ai essayé d'autres pneus, puis
3: ben
4: là, j'ai pogné un flat.
3: Ben c'est ça. Ça marche. Ça fonctionne, tu dérapes pas, ça tient bien la route. Pourquoi tu changerais?
5: Il y a des sortes de pneus.
3: OK, ça, on va parler à Oli dans pas trop long, on va donner la réponse avant
5: j'avais
3: ça.
5: Même pas, bordel.
3: Juste 6% des gens disent qu'ils aiment juste une sorte de ceci, de quoi il s'agit la réponse. Ah...
5: Des pneus. Là, si tu me dis des pneus,
3: non,
5: là...
3: Non, je m'en veux. J'aurais dû garder ma réponse. C'était la crème glacée.
5: Arrête, moi donc!
3: C'est... Ah, je l'avais.
5: Ah.
4: Non.
3: J'ai presque goûté.
5: En plus, tu as changé.
4: C'est à moi, maintenant.
3: Mais saveur de vanille. Mais je pensais que les pommes, c'était une meilleure réponse.
5: Fait c'était une bonne réponse. Moi, je dis les pommes.
3: Ben ouais,
5: c'est
3: la
5: bonne famille. Voilà. Bravo pour vrai.
3: On n'a pas reçu crème glacée, surprenamment, même si on l'avait nommé en studio sa messagerie.
4: Fait que j'ai deux entrées pour vendre.
3: Ben
4: ah non, c'est vrai,
3: ça,
4: je peux pas.
3: C'est ça, voilà. Et voilà. Je vais peut-être te laisser dire qui a gagné. C'est peut-être ça ton prix.
5: Et ben,
3: peut-être.
5: Ça là.
3: Hey, hein?
5: T'es choyé.
3: Danny Bédard avec Y'a du monde. Après ça, c'est la fermeture de l'émission déjà ce matin. Merci d'avoir participé.

0: Danny Bédard qui vient de nous closer le show comme ça, 8h40. Merci d'avoir été là. Je m'appelle Tom Coder. On se reparle ce midi dans le lunch années 80-90-2000 en remplacement de Diane Simard entre-temps pour l'avant-midi. LP!
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5: Je vous souhaite un bon début de journée. Diane Simon, très heureuse de vous accompagner pour les trois prochaines jusqu'à l'arrivée de votre lunch 80-90-2000 avec, dans ma petite poche arrière, un bon truc à vous donner, là. Si vous n'avez pas le goût de vous arranger les cheveux cet été, de faire un coup vite, il y a un accessoire très tendance qui peut sauver une vie. Alors, j'aurai l'occasion de vous en reparler, évidemment, parce que nous autres, on aime ça d'être en mode solution, hein, on va se le dire. Parlant de ça, le petit truc très, très simple de Mitsu pour gérer ces fameuses crises de panique qu'elle a souvent confondues avec le trac. Alors, je vous en reparlerai également dans la prochaine heure. J'ai de l'excellente musique aussi avec nous autres. Ça, c'est certain. Je ne suis pas seule. Justin Bieber s'invite dans un instant. Également, une pièce directement sortie du film Dirty Dancing est à l'affiche tantôt. Maroon 5 s'invite Blake Shelton avec Gwen Stefani. Et pour tout de suite, voici la chanson thème de la Coupe du Monde de soccer 2026, Die Die par Shakira et Burna Boy à Viva.

qui s'invite avec sa relecture de ses shows plus hot, juste à point pour la belle saison estivale. Ça marche sans bon sens. Ici, c'est Viva la musique. Alors, c'est pour ça qu'on vous l'offre, évidemment. Mitsou qui revient à l'avant-scène, c'est vraiment le fun là, de la revoir. Et elle a publié un papier vraiment intéressant. Le 7 jours nous racontait ça il y a à peine un mois sur ses crises de panique qu'elle a longtemps confondues avec du simple track avant de monter sur scène. Ça partait de l'époque de Adlib en 88 jusqu'à aujourd'hui. Elle dit « Les crises de panique m'affligent ». Alors, le plus curieux, c'est que j'ai toujours pensé que c'était juste du track. Donc, elle avait vraiment comme un stress intense. Elle dit qu'elle avait la bouche sèche, la tête qui tourne, des trous de mémoire. Alors, elle pensait que c'était du track, mais c'est vraiment les symptômes d'une crise de panique. Et là, elle a découvert une application mobile qui l'a vraiment aidée. Ça s'appelle Repi Relax. R-E-P-I-R-E-L-A-X. Et elle dit que ça présente des techniques de cohérence cardiaque, ça l'aide beaucoup. Elle explique que cette formule-là de respiration rythmée aide à calmer le système nerveux et à réduire les manifestations physiques du stress. Alors, c'est sûr que c'est quelque chose à essayer. Si jamais c'est votre cas également, elle dit que ça l'a sauvé en lui permettant de se détendre à beaucoup d'occasions. Voici Maroon 5 à Viva.

Directement sorti de notre film culte Dirty Dancing, c'est juste du bonheur qui s'invite à Viva pour nous autres les filles dans les prochaines secondes avec Jennifer Warnes et Bill Medley sur The Time of My Life à Viva. No.

0: dans quelques instants, le duo de Alicia Moffett et Fouki dans Viva l'avant midi. Il y aura Ray également avec Where is my husband et également Usher avec Snoop Dogg entre autres et Justin Bieber à venir dans un petit instant. Et là, ben, Justin Bieber, on commence à le voir pas mal, là. Il a participé au spectacle de la mi-temps de la Coupe du monde de soccer le 19 juillet dernier. On l'a vu également à Coachella. Et puis, on dirait que, hein, il apparaît un peu partout, par-ci, par-là. Est-ce que il y aurait une tournée imminente qui sera annoncée bientôt, une tournée nord-américaine? Alors, selon certains tabloïds, peut-être. Alors, on reste à l'affût, c'est bien certain pour Justin Bieber qui s'invite sur Pitches dans un instant. 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

sera faite aux côtés de Fouki sur Ciel dans Viva l'avant midi et elle est justement montée sur scène lorsque Fouki était en spectacle au festival d'été récemment et c'est une belle victoire qu'elle a soulignée sur ses réseaux sociaux parce qu'elle a fait ça avec une infection virale. À part de ça, elle a réussi quand même à avoir sa voix et rien n'y a paru. Et on surveille bien sûr Alicia Moffett parce qu'elle est très présente sur les réseaux sociaux justement et très médiatisée cette fameuse rupture avec Frédéric Robichaud alors qui était son fiancé. Puis c'est sûr que c'est vraiment pas évident, une peine d'amour, mais l'affaire, c'est que ses vidéos sont pas mal plus pépées, là, récemment, celles que j'ai vues. Alors, elle a l'air à reprendre du poil de la bête, ça, c'est vraiment le fun de voir ça. Et elle a fait un bel exutoire, en plus, hein, parce qu'elle nous a livré une magnifique chanson, Forever, qui parle, justement, de sa peine d'amour là-dedans. Elle nous l'a offerte en nouveauté le 24 juillet dernier. Alors, c'est disponible sur toutes les plateformes. Et je vous le dis, si vous êtes dans le même état d'esprit qu'elle, vous allez en pleurer un bon coup. Mais ça a l'air d'être drôlement efficace comme remède. Si on se fie à son apparence, elle a l'air d'aller beaucoup mieux. Et c'est tant mieux. Oui, faut se rappeler que ça passe, hein, les peines d'amour. Ça a pas l'air de ça sur le coup, mais à un moment donné, ça passe. William Cloutier et Claude Bégin maintenant à Viva.

est en mode estival comme ça, ben souvent nos cheveux également, puis le brushing, ça nous tente pas trop de mettre du temps là-dessus. Alors je vous dévoile justement un accessoire qui est extrêmement populaire pour cet été, qui peut sauver des vies là, et surtout pas mal de minutes. Étant donné qu'on n'aura peut-être pas besoin de trop s'arranger les cheveux, je vous en parle dans un instant. Pour tout de suite, voici les Jonas Brothers et Only Human.

C'est l'été comme ça, parce que de toute façon, il y a toujours des frisottis, il y a tout le temps un peu d'eau qui est arrivée dessus, il y a tout le temps quelque chose qui marche pas. Alors, heureusement, il y a un accessoire mode qui fait l'unanimité cette saison. Écoutez, avec des recherches sur Pinterest qui ont enregistré une hausse de plus de 800%, ça c'est un signe d'un engouement qui dépasse largement l'effet de mode passager pour cet accessoire qui va nous faire sauver pas mal de temps cet été. Puis ça se glisse tellement bien dans le sac à main en plus. Le fameux bandana. Le magazine Elle nous en parle et franchement, là, on l'a vu sur les podiums, festivals. Alors, ce petit carré de tissu là, qui s'impose comme l'accessoire le plus convoité de la saison. On a vu un peu plus tôt également que le chapeau était très in également, style matelot. Et là, c'est le bandana rouge qui est vraiment, mais vraiment viral. Là, si vous voulez vraiment

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8: Bon mercredi, ici Louis-Philippe Arnoirel. La Fédération des établissements d'enseignement privé du Québec propose d'aider le réseau public en accueillant davantage d'élèves éprouvant de grandes difficultés d'apprentissage ou d'adaptation. Pour ce faire, elle a besoin que le ministère de l'Éducation lui accorde un permis en conséquence. Elle lance l'idée de commencer par un projet pilote qui serait déployé dans une dizaine d'écoles secondaires. La FEEP ciblerait les établissements ayant déjà certains éléments favorables, citant le Collège Saint-Bernard à Drummondville, qui offre le programme Voie d'avenir. Et des travaux de forage sont prévus aujourd'hui et demain sur la route des rivières à Saint-Lucien. Le chantier vise à caractériser les sols entre Sainte-Clotilde de Horton et la route 255. Ce chantier s'inscrit dans le cadre de projets d'amélioration des infrastructures en recueillant des données sur les conditions du sol. Les usagers sont invités à faire preuve de prudence à l'approche de la zone de travaux. C'est ce qui complète vos actualités Arsenal Média. 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

Miley Cyrus s'invite dans les prochaines secondes et on apprend du côté de Atlantic Records que la chanteuse a signé avec eux autres. Alors, un tout nouveau label après avoir quitté Columbia Records. Donc, ça veut dire qu'il y a des nouveaux projets également qui sont dans l'air pour la chanteuse-compositeur de 33 ans. Alors, ce nouveau contrat va être le début d'une belle aventure. On l'espère parce que c'est également un label qui travaille avec des artistes comme Coldplay, Ed Sheeran, Bruno Mars, Rosé aussi, Lizzo. Et elle avait déjà mentionné qu'il y avait un nouvel album qui est en préparation. Et lors d'un spectacle un peu plus intime, le magazine Rolling Stone nous avait dit que Miley Cyrus avait présenté ce nouvel album-là comme un projet un petit peu plus expérimental. Alors, elle veut sortir plutôt des sentiers battus. Alors, elle dit, mon prochain album sera extrêmement expérimental. Alors, amusez-vous bien. D'ailleurs, on avait eu un apéritif un peu de cet album-là sur Something Beautiful. Alors, ce sera à surveiller pour Miley Cyrus, cette nouveauté. Et elle s'invite, elle qui a maintenant sa nouvelle Barbie, hein, je vous le rappelle, sur la pièce Flowers, maintenant Viva. Oui, oui.

0: venir dans les prochaines minutes à Viva, Untrix, K-pop, Demon Hunters, oui, Golden. Vous voulez pas manquer ça. Et d'ailleurs, vous savez que le film a été extrêmement populaire, gagné meilleur film d'animation aux Oscars, entre autres. Et là, ça a été confirmé qu'il y a une suite qui est en développement aussi, mais il faudra être patient parce que ça va arriver quelque part en 2029. On n'a aucune information quant à l'intrigue de ce nouveau film-là. Il n'y a rien qui a été dévoilé pour le moment, mais on reste à l'affût. C'est sûr qu'on partagera l'info avec vous autres, ça c'est certain. On a également la musique de Britney Spears à venir. Quel bon souvenir sur Baby One More Time, parce qu'ici, c'est Viva la musique. Et c'est ce qu'on vous offre dans un petit moment. C'est Diane Simard qui est en place avec vous autres jusqu'à l'arrivée de votre lunch 80-90-2000.
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0: Ludovic Bourgeois et Desert Song dans Viva l'avant midi. Et là, ça va être toute une année pour Ludovic Bourgeois qui a beaucoup de projets dans l'air. Hein? Nouvel album qui s'en vient cet automne, nouvelle tournée avec Karaoke 90. Et aussi, il parle d'un déménagement et pas juste déménager, là, une construction de maison. Alors, un projet qui a été annoncé en grande pompe il y a à peine quelques jours. Ça a été partagé sur les réseaux sociaux, entre autres, de Ludovic Bourgeois. Il se lance dans un projet hors du commun avec sa conjointe Olivia et ses beaux-parents. L'auto-construction en plus d'une maison bigénérationnelle. Et l'affaire, c'est que c'est le fun parce qu'on va pouvoir suivre cette nouvelle aventure à travers 10 épisodes de 30 minutes. Ça va être diffusé à l'hiver 2027 sur les ondes de Casa. Oui, parce que c'est quand même assez long comme projet, ça. Hein? Alors, on va surveiller. Je sais pas où il va trouver le temps de tout faire ça, là, mais... Prends du temps pour toi aussi, Ludovic. Hein? Prends ça relax. Nelly Furtado à venir dans les prochaines minutes. Mais pour tout de suite, c'est Marie-Mé qui s'invite. Et surveillez également la chanson thème du dernier Histoire de jouets par Taylor Swift à Viva.
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La chanson thème du tout nouveau Histoire de jouets 5, Knew It, I Knew You par Taylor Swift dans Viva l'avant-midi. Ça a été confirmé cette semaine. Le film a dépassé le milliard de dollars d'amassé au box-office mondial, rien de moins. On a Olivier Dion qui s'invite maintenant à Viva. Je vous souhaite un bon milieu de semaine.

À venir dans un instant, la musique de Kenji Girac, Alex Warren également sera là et la toune du lunch servie par George Michael. Et ça fera déjà 10 ans qu'il nous a quittés le 25 décembre prochain et on va souligner ça en grand.

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8: Bon mercredi, ici Louis-Philippe Arnoirel. La Fédération des établissements d'enseignement privé du Québec propose d'aider le réseau public en accueillant davantage d'élèves éprouvant de grandes difficultés d'apprentissage ou d'adaptation. Pour ce faire, elle a besoin que le ministère de l'Éducation lui accorde un permis en conséquence. Elle lance l'idée de commencer par un projet pilote qui serait déployé dans une dizaine d'écoles secondaires. La FEEP ciblerait les établissements ayant déjà certains éléments favorables, citant le Collège Saint-Bernard à Drummondville, qui offre le programme Voie d'avenir. Et des travaux de forage sont prévus aujourd'hui et demain sur la route des rivières à Saint-Lucien. Le chantier vise à caractériser les sols entre Sainte-Clotilde-de-Horton et la route 255. Ce chantier s'inscrit dans le cadre de projets d'amélioration des infrastructures en recueillant des données sur les conditions du sol. Les usagers sont invités à faire preuve de prudence à l'approche de la zone de travaux. C'est ce qui complète vos actualités Arsenal Média. 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

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Le Black Friday à l'année chez nous. Lucenzo s'invite sur Danza Kuduro. Maintenant, viva!

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0: des fans d'Harry Potter dans la salle, hein? Oui? Quelques-uns, quelques-unes? Alors, sachez que très bientôt, d'ailleurs, on va souligner le 25e anniversaire de la sortie du premier film de la franchise. Et du côté de Tim Hortons, on a décidé de fêter ça en grand. Il y a un nouveau menu qui va être lancé le 12 août prochain dans le cadre du retour à Poudlard, l'école de sorcellerie là, de l'univers Harry Potter et justement le 25e anniversaire de la sortie du premier film de la franchise. Alors, des beignes décorées aux couleurs des quatre maisons de Poudlard seront vendues dans les restaurants. Alors, vous pouvez vous offrir, entre autres, des Timbits vifs d'or au caramel qui seront aussi disponibles et pourront être commandés aussi dans un porte-Timbit en forme de vif d'or d'édition limitée. Alors, on a mis le paquet. Il y a des boissons thématiques également qui seront vendues dans des gobelets d'édition limitée également. Donc, ça sera disponible aussi. Alors, pour les fans d'Harry Potter, c'est à partir du 12 août prochain que ça se passe. Max McNair en avenir dans un instant et un Harry aussi, mais Styles cette fois-ci. Restez là.
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l'amour et je n'irai pas ailleurs dans Viva l'avant midi, certainement pas. Vous allez rester branchés à Viva, ça c'est certain, avec la belle programmation qu'on a tout au long de la journée pour vous autres. Et vous savez qu'on termine l'après-midi ensemble dans Viva la Casa en mode vacances. Alors c'est un rendez-vous à ne pas manquer encore une fois aujourd'hui pour le milieu de semaine. Alors je vous attends sur le coup de 16h. Dans un instant en plus, on a de la belle nostalgie qui s'invite avec le lunch 80-90-2000. Vous voulez pas manquer votre opportunité d'entendre, entre autres, oui, Céline Dion, dans le temps là, des années 80, vous allez triper sur Incognito que je vois à l'horizon. La compagnie créole, ça se pourrait qu'elle fasse également son apparition dans l'heure du lunch et ça part avec un excellent montage en plus. Alors, je vous souhaite bon appétit et je vous dis à

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6: Bon mercredi, ici Louis-Philippe Arnoirel. La Sûreté du Québec demande l'aide du public afin de retrouver un dénommé Guy Laliberté, 46 ans, de Princeville, au centre du Québec. La SQ mentionne qu'il aurait été vu pour la dernière fois lundi après-midi à proximité de la rue Paré à Princeville. Il se déplacerait à pied. L'homme mesure 1m69, pèse 90 kilos, il a les cheveux longs et châtains et les yeux bleus. La dernière fois qu'il a été vu, il portait un chandail à manches longues ainsi qu'un pantalon cargo. Les deux sont de couleur foncée. Son signalement est disponible à mondromone.com. Et au baseball, le Brock Nutrit Lambert doit être en action ce soir au stade Jacques-Desautels à moins d'une annulation en raison de la météo. Les locaux reçoivent l'unique en va de Thetford Mines pour l'occasion alors que Gabriel Archambault doit débuter le match sur le monticule. La formation est classée deuxième de la division B45 derrière les meneurs de la LBMQ, le Big Bill de Poitiers-Cook. Ils sont cinquième en matière de pourcentage de victoire au classement général. C'est ce qui complète vos actualités Arsenal Média. 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
2: Et c'est le lunch qui commence. Tom Coderre qui est avec vous en remplacement pour toute la semaine pendant l'heure du midi. J'espère que vous allez bien, hein? On est ensemble un peu partout à travers le Québec sur les ondes de Viva. Écoutez, je vous pose la question. Le mercredi, est-ce que vous faites quelque chose de spécial pour couper la semaine en deux quand vous travaillez, évidemment? Parce qu'il y en a qui, encore une fois, cette semaine, sont en congé. Profitez-en. Mais pour les autres, là, tu sais, c'est important de couper ça le mercredi. Comme ça, on n'a pas juste en tête que, bon, on est à mi-chemin pour la semaine. Avant la fin de semaine, il en reste encore deux. On se dit, le mercredi, ils nous attendent quoi de spécial comme ça? Ça fait un petit

0: Si jamais vous êtes de ceux et celles qui entendez parler des feux de forêt un petit peu partout à travers le Canada, les États-Unis et même de l'autre côté là, de l'océan, si jamais ça vous tente de suivre un petit peu justement la progression des feux, ils sont placés où exactement? Est-ce que c'est à proximité de certains endroits que vous connaissez, à des endroits où vous voulez aller aussi peut-être pendant vos congés, vos vacances, peu importe, vous pouvez tout suivre ça avec Google Maps. Ouais, c'est une nouvelle option directement sur l'application, là, sur votre téléphone. Vous cliquez sur les trois petites barres qui est en haut à droite, juste en dessous des menus là, normal de l'application. Et vous allez voir, il y a une map pour les feux de forêt et il y a aussi une map pour la qualité de l'air. On est rendu là. Je sais pas si c'est une bonne nouvelle ou une mauvaise, mais c'est une option qui est disponible à tout le monde au moins. MC Hammer avec You Can Touch This. Ça joue à l'instant vivant.
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0: On a un petit peu plus de détails sur pourquoi Caïn met fin à leur formation. Parce que ouais, si vous vivez en dessous d'une roche, vous l'avez peut-être manqué la nouvelle, mais Caïn, c'est terminé après l'été. Ils sont présentement en tournée d'adieu, les boys. Puis honnêtement, ils sont malades. Ils donnent tout ce qu'ils ont sur scène. Puis ça paraît, j'ai eu la chance de les voir dans les derniers jours là, du côté de Nicolette au centre du Québec. Puis pour de vrai, un des meilleurs shows que j'ai vu de toute ma vie. Ça vaut vraiment la peine. Si vous avez la chance cet été d'aller les voir là, avant qu'il soit trop tard, faites-le, sinon vous allez le regretter. OK. En début de semaine, ils ont donné une entrevue dans laquelle ils ont donné un petit peu plus de détails, les gars, là, sur pourquoi terminer Caïn, alors que tout va bien. Puis on a raison de se demander, tu sais, pourquoi en finir là? Pourquoi pas un autre album? Pourquoi pas une autre tournée? Puis Steve a tout simplement dit, on voulait sortir de là, la tête haute, la pédale au plancher, pendant que ça va bien. Pas après, pas quand il est trop tard, parce que tu sais, on en a vu des histoires d'horreur, de formation, de chanteurs qui ont été un petit peu trop avares, je vais dire ça comme ça, qui ont voulu en faire peut-être trop. Tu sais, moi, un des exemples qui me vient en tête, et là, je vais peut-être en choquer, désolé, c'est mon opinion, Avenged Sevenfold, c'est un groupe rock, metal. D'après moi, ils ont été un album trop loin. Tu sais, Monsieur Shadow, le chanteur, est excellent, mais je pense que avec toutes les complications, les maladies de gorge puis de cordes vocales qu'il y a eu, il aurait dû arrêter. On a continué. Puis c'est correct aussi comme ça, mais je pense que les raisons de Steve puis du groupe Caïn là d'arrêter maintenant sont très très valables. De toute façon, c'est pas terminé pour les boys, hein. Avec Éric Maheu puis Steve Veilleux, pis tout ça, il y a du talent à en revendre dans cette formation là. C'est sûr et certain qu'on va les revoir ailleurs. Après ça, c'est quoi leur projet? C'est quoi leur plan? Aucune idée. Va falloir attendre un petit peu, mais je pense que ça sera pas si long que ça après l'été avant qu'on aille certaines nouvelles. On verra bien. Les Fugees avec Killing Me Softly, ça s'en vient à vivant.
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Ça va vite, juste une heure avec vous autres hein, sur les ondes de Viva. Je m'appelle Tom Coderre. Merci d'avoir été là dans le lunch des 80, 90, 2000. Demain, encore nos trois décennies qui nous accompagnent de midi jusqu'à 13h. D'ici là, je vous laisse pas les mains vides quand même. Je suis pas de même. Andy, les Rita Mitsuko, ça s'en vient tout de suite après la chicane calvaire qu'on entend déjà. Profitez de votre après-midi hein, pendant 3 heures de la grosse musique avant le retour à la maison. Ça va aller super, super vite. Puis si vous êtes en congé, profitez-en encore plus. Merci d'être là. À vivant.

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0: hôtel à moins d'une annulation en raison de la météo. Les locaux reçoivent l'unique en va de Thetford Mines pour l'occasion alors que Gabriel Archambault doit débuter le match sur le monticule. La formation est classée deuxième de la division B45 derrière les meneurs de la LBMQ, le Big Bill de Poitiers-Cook. Ils sont cinquièmes en matière de pourcentage de victoire au classement général. C'est ce qui complète vos actualités Arsenal Média. 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
5: Bon mercredi, tout le monde, après-midi, déjà le milieu de la semaine, et bienvenue à Viva l'après-midi. Oli Bombardier qui vous parle, et je suis avec vous pour acheter un peu plus de rythme, de bonne humeur à votre journée. On le mérite tous, on le mérite tous. Dans les prochaines minutes, on va vous présenter un employé qui travaille au même endroit depuis 15 ans, qui a vu défiler plusieurs patrons et qui passe une bonne partie de ses journées à dormir. Mais c'est qui, lui? Comment il s'appelle? Eh bien, je vous révèle ça dans les prochaines minutes, mais sinon, on commence en chanson, hein, officielle. C'est la chanson officielle de la Coupe du Monde 2026. Shakira et Bonaboy, Die Die, à Viva la musique.

vous parlais plutôt d'un employé qui travaille à la même adresse depuis 15 ans et qui passe une partie de ses journées à tester les meubles pour savoir s'ils sont assez confortables. Il s'agit de Larry, le célèbre chat du 10 Downing Street, la résidence officielle du premier ministre britannique. Arrivé le 15 février 2011, il porte le titre très sérieux de sourcier en chef. Ses tâches comprennent l'accueil des visiteurs, l'inspection des lieux et bien sûr la surveillance des souris. Donc Larry est même le premier chat de cette adresse à avoir reçu officiellement ce titre. Je suis jaloux, la gang. Aucun titre, moi. J'aimerais bien ça, moi, tester des matelas. Je serais bien dormir, hein, toute la journée. Ouais, je sais qu'il y en a qui peuvent juger là-dessus, mais... Ah, je serais tellement bien, mais j'aime trop ma job d'animateur. On poursuit en musique avec Ben Harper. Steal My Kisses à Viva la Musique.

0: Pendant qu'on profite du soleil, de la chaleur durant les vacances, il y a certaines personnes qui ont déjà ressorti leur costume rouge, leur barbe blanche et leur grelot. Oui, parce qu'il y a des dizaines de Père Noël, de Mère Noël et de lutins. C'est vrai, là, qui se sont réunis au Danemark pour le congrès mondial du Père Noël. C'est une tradition plutôt surprenante puisqu'elle se déroule en plein été, là. Mais l'événement existe depuis 1957. Il permet à des Pères Noël professionnels venus de différents pays de se rencontrer, d'échanger leur histoire et de comparer leurs techniques avant le retour du temps des fêtes. Je trouve ça vraiment wow. Pour vrai, là, c'est extraordinaire, là. Au programme, il y a des concours d'emballage de cadeaux, de la sculpture de ballons, des dégustations de pain d'épices et des parades dans les rues. Évidemment, porter un gros costume rouge sous le soleil, c'est peut-être pas très confortable, mais pour les enfants présents, Noël ne pouvait visiblement pas arriver assez tôt. Et à ce qui paraît, le Père Noël, le vrai, là, de vrai, était au Danemark. Ouais, je te le dis, c'est la pure vérité. On prend une courte pause. Et lorsqu'on sera de retour, Jennifer Lopez s'amène avec David Guetta. C'est Me Tonight à Viva.
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Si je vous disais monter la chaleur, moi quand mon chum là, il touche au comment t'appelles ça, la petite affaire qui est collée sur le mur là, la thermopompe. La thermopompe. J'ai ça moi quand il monte la chaleur, j'ai vraiment ça, je suis comme pourquoi tu laisses pas ça à 22, laisse mais arrête de mettre ça à 20 là. Eh, fait qu'on chicane de coupe. Mais après, on se réconcilie, on se donne un câlin puis on se dit à quel point on s'aime. Mais là on va monter la chaleur à la radio, c'est quand même bizarre de dire ça de même, mais avec Farruko, qui est une de ses chansons là, c'est l'un des plus gros hymnes de fête des dernières années, lancé en 2021, c'est Pepas, qui est devenu un phénomène mondial et ça a atteint le sommet du classement Dance Electronic de Billboard. Donc on écoute attentivement, mais on monte le volume. Puis en même temps, la chaleur, c'était dans le char avec Farruko, Pepas, à Viva la musique.

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0: Imaginez entrer dans un musée, découvrir que le plancher est entièrement recouvert de beurre d'arachide. C'est fou, ne demandez-moi pas où c'est que je m'en recherche mes histoires. Mais c'est exactement ce qui s'est passé et ce qu'on peut voir dans un musée dans les Pays-Bas. Plus de 360 kilos de beurre d'arachide ont été étendus sous le plancher. Juste pour te dire, c'est combien ce 360 kilos de beurre d'arachide? C'est assez pour préparer 15 000 sandwichs. Ça en fait du beurre, là. Cette œuvre étrange, si je peux dire, rend hommage à l'artiste néerlandais Wim T. Schwippers, décédé récemment à l'âge de 83 ans. Il avait présenté son fameux plancher de beurre d'arachide pour la première fois en 1969. L'artiste était connu pour ses créations qui étaient quand même absurdes, mais que ça restait dans notre tête. L'œuvre restera exposée pendant 2 mois, mais il y a une règle qui semble toutefois évidente. Puis qu'on doit respecter, on regarde le plancher, mais on évite certainement de marcher dessus. Parce que là, tu vas briser une œuvre. D'après moi, ça ne tente pas d'avoir les pieds pleins de beurre d'arachide. Mais je trouve ça assez exceptionnel. On prend une courte pause et lorsqu'on sera de retour, c'est Gwen Stefani qui s'amène. Rich Girl avec Eve à Viva. Restez là.
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19: Bon mercredi, ici Louis-Philippe Arnoirel. La Sûreté du Québec demande l'aide du public afin de retrouver un dénommé Guy Laliberté, 46 ans, de Princeville, au centre du Québec. La SQ mentionne qu'il aurait été vu pour la dernière fois lundi après-midi à proximité de la rue Paré à Princeville. Il se déplacerait à pied. L'homme mesure 1m69, pèse 90 kilos, il a les cheveux longs et châtains et les yeux bleus. La dernière fois qu'il a été vu, il portait un chandail à manches longues ainsi qu'un pantalon cargo, les deux sont de couleur foncée. Son signalement est disponible à montremonde.com. Et au baseball, le Brock Nutrit Lambert doit être en action ce soir au stade Jacques-Desautels, à moins d'une annulation en raison de la météo. Les locaux reçoivent l'unique en va de Thetford Mines pour l'occasion alors que Gabriel Archambault doit débuter le match sur le monticule. La formation est classée deuxième de la division B45 derrière les meneurs de la LBMQ, le Big Bill de Poitiers-Cook. Ils sont cinquième en matière de pourcentage de victoire au classement général. C'est ce qui complète vos actualités Arsenal Média. Pour plus de nouvelles, montremonde.com.
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0: On retourne en 94 avec la chanson qui a véritablement lancé la carrière de Sheryl Crow, tirée de son premier album Tuesday Night Music Club. All I Wanna Do est rapidement devenu un immense succès grâce à son rythme décontracté et à son refrain qui, ben, ça donne simplement envie de profiter de la vie, je trouve. C'est la pièce lui a même permis de remporter 2 Grammy Awards, dont celui de l'enregistrement de l'année. Voici Sheryl Crow avec All I Wanna Do. À Viva la musique!
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0: J'ai vraiment hâte à la semaine prochaine parce que j'ai acheté mes billets. Drummondville va vibrer au son du Festival de la Poutine. Donc, à date, là, du jeudi 6 au samedi 8 août, il y a 3 jours de spectacles qui sont prévus sur le nouveau site de l'événement passant au cégep de Drummondville. Donc, jeudi, la soirée sera menée par l'excellent Loud et aussi Fred et Horloge Simard. J'ai vraiment hâte là, d'aller jeudi, vendredi, place au rock. Il y a The Offspring, les Vulgaires Machins, Lou Adrian Cassidy, samedi, Jeff Posé, Cœur de Pirate, Ariane Roy, plusieurs autres artistes monteront sur scène également. La programmation complète, c'est sur festivaldelapoutine.com. Évidemment, plusieurs poutiniers seront là. 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C'est pas pour rien que ça s'appelle le Festival de la Poutine. Il va y avoir de la poutine sur place pour servir leurs différentes créations tout au long du festival. 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On prend une courte pause et lorsqu'on sera de retour, Taylor Swift sera là avec I Knew It, I Knew You. À Viva la musique.
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0: Après avoir annoncé sa retraite de la musique, Daddy Yankee a fait son retour sous un nouveau nom, DY. Avec Son Riel, lancé en 2025, la légende du reggaeton nous propose une chanson beaucoup plus personnelle, portée par un message de gratitude, d'espoir, de résilience. Et le titre nous invite simplement à apprécier les petits moments de la vie et à regarder sourire malgré les difficultés. Donc voici DY, qu'on connaît évidemment comme Daddy Yankee, avec Son Riel, à Viva la Musique.
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0: Une famille australienne vient de vivre un événement qui avait environ une chance sur 15 millions de se produire. Enritar Naamoana a donné naissance à quatre petites filles parfaitement identiques, Emily, Henriette, Alexa et Catherine. Les bébés ont été conçus naturellement à partir d'un seul œuf qui s'est séparé en quatre. Elles partageaient même le même placenta, ce qui rend cette naissance encore plus rare, là. Les fillettes sont venues au monde le 14 juillet dernier, après un peu plus de 28 semaines de grossesse. Elles vont bien, là. Elles vont se faire bien, mais elles doivent rester sous surveillance aux soins intensifs pour nouveau-nés. Les parents avaient déjà 4 enfants. Ils se retrouvent donc maintenant avec une famille de 8 enfants. Belle attention, mais la petite Alexa porte le nom de la médecin qui a accompagné la mère pendant cette grossesse exceptionnelle. Ça, je trouve ça magnifique. Mais au moins, les enfants sont en bonne santé. On prend une courte pause et tout à l'heure, on va pouvoir entendre Alex Warren avec Fever Dream. À Viva, restez là.
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13: Bon mercredi, ici Louis-Philippe Arnoirel. La Sûreté du Québec demande l'aide du public afin de retrouver un dénommé Guy Laliberté, 46 ans, de Princeville, au centre du Québec. La SQ mentionne qu'il aurait été vu pour la dernière fois lundi après-midi à proximité de la rue Paré à Princeville. Il se déplacerait à pied. L'homme mesure 1,69 m, pèse 90 kilos. Il a les cheveux longs et châtains et les yeux bleus. La dernière fois qu'il a été vu, il portait un chandail à manches longues ainsi qu'un pantalon cargo. Les deux sont de couleur foncée. Son signalement est disponible à mondremonde.com. Et au baseball, le Brock Nutrit Lambert doit être en action ce soir au stade Jacques-Desautels à moins d'une annulation en raison de la météo. Les locaux reçoivent l'unique en va de Thetford Mines pour l'occasion, alors que Gabriel Archambault doit débuter le match sur le monticule. La formation est classée deuxième de la division B45 derrière les meneurs de la LBMQ, le Big Bill de Poitiers-Cook. Ils sont cinquièmes en matière de pourcentage de victoire au classement général. C'est ce qui complète vos actualités Arsenal Média. 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

Bon, là, je sais, peut-être qu'il y en a plusieurs d'entre vous que leurs vacances achèvent, mais on sait jamais. Parce que moi, mon passeport, je dois le renouveler là pour l'année prochaine. Et j'ai vu un article qui est sorti hier dans le journal de Montréal. Renouveler son passeport, c'est maintenant un peu plus simple au Canada. Parce que depuis hier, tous les adultes admissibles peuvent le faire renouveler en ligne directement. Jusqu'ici, là, le service était limité à 1500 demandes par jour. Pour utiliser l'option, il faut avoir reçu un passeport pour adulte au cours des 15 dernières années. Le document doit aussi être expiré ou arriver à échéance dans les 6 prochains mois. La demande doit être faite au Canada, donc à partir du Canada, et le nouveau passeport doit être livré à une adresse canadienne. C'est très important. Faudra quand même fournir une photo numérique prise par un photographe professionnel. Les photos qui sont prises avec un téléphone ne sont pas acceptées. Donc, c'est maintenant possible dans le portail d'immigration, réfugiés et citoyenneté canadienne sur le site du gouvernement du Canada. Je vous souhaite bon voyage, mesdames, messieurs. On est de retour en vacances avec Enrique Iglesias, Rhythm Divine, Aviva, la musique. Escucha el ritmo.

0: Le flamboyant Martin Fontaine va bientôt ressortir ses costumes d'Elvis Presley parce qu'à compter de la mi-août, il reprendra la route avec son spectacle Elvis Experience Symphonique. La tournée commence au Théâtre Saint-Denis à Montréal les 14 et 15 août prochains. Elle passera ensuite par l'Amphithéâtre Cogeco de Trois-Rivières le 18 septembre avant de s'arrêter au Théâtre Capitole de Québec du 25 au 29 novembre. Martin Fontaine assure lui-même la mise en scène du spectacle qui sera accompagné de plus de 50 musiciens pour reprendre plusieurs grands classiques. Du King, baby, du King. Suspicious Minds, Love Me Tender, Burning Love. Quelle chanson. Écoute, Elvis, il en a fait là, des bons classiques. Là. Depuis sa création, Elvis Experience Symphonique aurait attiré près de 2 millions de spectateurs. C'est fou, là! Un seul show, 2 millions de spectateurs. Ben, une seule grosse tournée, là, un seul show, il n'y a pas eu 2 millions de personnes, mais quand même, ça fait vraiment fureur. Une preuve que même, près de 50 ans après sa mort, Elvis continue de faire vibrer le public, baby. On prend une courte pause et, ben, un autre baby semaine. Max McNow, Better Me For You. À Viva, restez là.
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0: On retourne en 95 avec la chanson qui a fait connaître Ricky Martin partout dans le monde, bien avant Living La Vida Loca, tirée de l'album A Medio Vivir. Tabarouette, mon espagnol. Maria est devenue son premier succès à entrer au Billboard Hot 100 américain avec son fameux Uno, Dos, Tres et son rythme latino impossible à oublier. Elle donne encore envie de danser plus de 30 ans plus tard. Voici Ricky Martin avec Maria. Viva la musique.
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0: Vincent Vallière.
1: Sarah.
0: À Viva. C'est ce qui complète Viva l'après-midi. Mon nom, c'est Oli Bombardier. Je souhaite à tous et à toutes une excellente fin d'après-midi. Je laisse ma place à Diane Simard qui s'amène dans les prochaines minutes pour Viva la Casa. Nous, on va pouvoir se reparler un peu plus tard en soirée dès 18h dans les hits Viva. Rien que des numéros 1. On se laisse avec Keep Your Head Up avec Andy Grammer à Viva la musique. À tout à l'heure tout le monde.

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11: Bonne fin d'après-midi, ici Claude Marquis, voici vos actualités. Dans le cadre de la stratégie québécoise d'économie d'eau potable, la ville de Drummondville invite les citoyens à réduire leur consommation d'eau. Elle vise une moyenne de 184 litres par personne par jour d'ici la fin de l'année, comparativement à 246 litres en 2020, soit une réduction de 25 %. La patrouille verte est d'ailleurs de nouveau active sur le terrain pour rencontrer des citoyens, remettre les horaires d'arrosage et vérifier l'application de la réglementation. La Fédération des établissements d'enseignement privé du Québec souhaite accueillir davantage d'élèves éprouvant de grandes difficultés d'apprentissage ou d'adaptation pour aider le réseau public. Pour ce faire, elle a besoin que le ministère de l'Éducation lui accorde un permis en conséquence. La Fédération des établissements d'enseignement privé ciblerait les établissements ayant déjà certains éléments favorables, citant le Collège Saint-Bernard à Drummondville qui offre le programme Voie d'avenir. Un nouveau rapport d'IBM révèle que les cyberattaques coûtent de plus en plus cher aux entreprises canadiennes. En 2026, chaque fuite de données a coûté en moyenne 7,11 millions de dollars, comparativement à 6,98 millions l'année précédente. En moyenne, 28 500 dossiers ont été compromis par incident. Et les travaux de forage prévus à Saint-Lucien se poursuivront demain sur la route des rivières. Les usagers sont invités à faire preuve de prudence à l'approche de la zone des travaux, à respecter la signalisation temporaire en place et à prévoir un léger ralentissement. C'est ce qui complète vos informations. 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

ensemble pour faire en sorte que l'énergie soit bonne et déjà que l'espacement aussi qu'il y a autour de votre lit soit à son maximum pour que vous puissiez profiter bien de la circulation. Des fois, c'est des petites erreurs qu'on fait. On s'en rend pas compte parce qu'on le sait pas. On n'est pas designers, nous autres. Alors là, les trucs des experts. On va se les donner et je vais les partager avec vous autres. Vous savez combien je suis généreuse dans la recherche de solutions, justement. Alors, c'est sûr, je partage ça avec vous. Autre chose aussi, la première affaire que vous faites le matin, c'est quoi? Oui, moi, depuis que je me sers de mon téléphone comme réveil matin, on dirait que là, j'ai pogné le réflexe de prendre aussi le téléphone dès les premières minutes que je suis réveillée. Puis là, qu'est-ce que je fais? Ben, je me mets à jour. Je vérifie mes courriels, je vérifie les réseaux, qu'est-ce que j'ai manqué, les notifications qui se sont affichées pendant la nuit. Parce que oui, je ferme ma sonnerie là pendant la nuit parce que ça n'a pas de bon sens, sinon. Mais bref. Est-ce que c'est une bonne affaire de faire ça? Pas sûr. Et pourquoi? Et des petites solutions pour se sortir de cette addiction. On y reviendra. Aussi, cours de basilic 101. Je sais pas si vous êtes comme moi, parce que quand je vois un beau plant de basilic à l'épicerie ou chez en jardin ou peu importe, je me dis, oh, là, je l'amène chez nous. Lui, là, c'est sûr que lui, là, il va rester beau longtemps. Je le sens. Mais non. Après 2-3 semaines, là, whoop, les feuilles commencent à jaunir, ça sèche cette affaire-là, il fait des fleurs. Pourtant, j'ai l'impression de tout bien faire, mais là, j'ai vu que peut-être c'est la façon de récolter mes feuilles qui était le trouble. Encore une fois, on va partager ça ensemble. Alors, on y reviendra. À travers, évidemment, les nouvelles du monde du showbiz aussi. Qu'est-ce qui a retenu l'attention ce 29 juillet? Et de l'excellente musique Dean Lewis s'invite Shakira aussi avec Die Die est à venir. Et pour tout de suite, c'est J.D. Roll qui s'invite avec I'm Not Okay dans Viva La Casa en mode vacances.

couper les feuilles de notre basilic afin que celui-ci dure longtemps. Oui, c'est capricieux, mais avec ces petits trucs-là, je pense qu'on peut s'en sortir. Voici la relecture de C'est chaud plus hot de Mitsou à Viva la Casa en mode vacances. Je vous souhaite un bon milieu de semaine.

0: c'est sûr qu'à l'épicerie, puis quand je le prends chez le jardinier, il est toujours plus fourni, plus beau, puis je me dis, ah, c'est sûr que ce pois-là, je vais réussir à le garder longtemps, là. Il va rester beau de même pendant des mois, parce que quand je regardais les émissions de Ricardo, des cuisiniers, ils ont toujours un beau plant de basilic d'installer sur leur comptoir, puis... Hein, il marche toujours bien, ça a l'air. Il est toujours fourni, il est toujours super beau. Mais moi, c'est drôle, une fois qu'il est rendu chez nous, là, après une semaine ou deux, là, whoop, il commence déjà à changer de face. Alors, comment réussir à bien récolter les feuilles de notre basilic pour qu'il nous dure longtemps? Parce que si on fait ça comme faux, le basilic peut pas durer des feuilles pendant des mois. Alors moi, je le prends à l'année, le basilic, là, même l'hiver. Là, je le plante plus l'été dans le jardin. Même l'été, je le garde à l'intérieur. Alors... Moi, pour qu'il dure longtemps, ce qu'on m'a souvent dit, c'est que ça boit par la racine, le basilic. Donc, je mets un bol d'eau et je plante le basilic dedans. Je veux dire, je mets le pot de basilic. Puis il faut évidemment qu'il y ait des trous là par en dessous pour qu'il puisse s'abreuver. Et ça marche quand même bien pour ça. Mais là, il y a un souci au niveau des feuilles, je pense. Là, le magazine Coup de pouce me donne un petit coup de pouce là-dessus, justement. Alors là, ce qu'il faut faire, c'est pas prendre les feuilles une par une. Non, parce que si on fait ça, le plant va s'étirer vers le haut, va devenir moins touffu et finir rapidement par monter en fleurs. Et ça, on veut pas ça, parce que les experts nous disent que quand il monte en fleurs, justement, il y a comme un petit peu plus d'amertume là au niveau du feuillage, puis le basilic est moins frais. Alors, dès que vous voyez justement une petite fleur, là, vous enlevez les boutons fleuraux dès leur apparition pour faire en sorte qu'on se concentre sur les feuilles plutôt que de se concentrer sur les graines de fleurs, parce que c'est ça qui fait comme réflexe le basilic. Alors là, ce qu'il faut faire, c'est oui, prendre les feuilles, mais c'est l'endroit où il faut le couper, là. Là, on va y aller, OK? Le secret pour obtenir un basilic bien fourni. Alors, l'astuce considère à repérer un nœud, c'est-à-dire l'endroit où deux feuilles poussent de chaque côté de la tige. Vous coupez juste au-dessus de ce point. De petits bourgeons, souvent, là, sont à peine visibles. Ça se trouve à cet endroit-là, puis ils vont se transformer en nouvelles branches après la taille. Alors, chaque coupe permet à une tige de se diviser en deux. Et au fil des semaines, ben, le plant va gagner en largeur, il va devenir plus dense et il va produire plus de fleurs. Cours de basilic 101. On essaye ça sur le prochain plan. The Calling à venir à Viva.
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Est-ce que c'est bon de regarder notre téléphone dès notre réveil? Les experts se sont penchés sur la question. On en reparle dans un petit instant. Pour tout de suite, voici la musique de Tyler Shaw, Viva la Casa, en mode vacances.

0: Je plaide coupable. C'est une des premières choses que je fais lorsque je me réveille. Je prends mon téléphone, je regarde qu'est-ce que j'ai manqué, je regarde les messages qui m'ont été envoyés. J'essaie de mettre à jour du côté de l'actualité. Et pourtant, selon les experts en psychologie, ça a l'air que c'est vraiment pas la bonne affaire à faire en premier lors de son réveil. Le magazine Clin d'œil nous en parle et je trouve ça vraiment intéressant parce que ça s'est fait progressivement, là. C'était pas la première chose que je faisais tout le temps, nécessairement. Mais là, bon, il est à côté de moi, je trouve que c'est pratique, je regarde qu'est-ce que j'ai manqué, je vérifie mes notifications. Mais honnêtement, on dit que c'est pas bon pour notre niveau de stress. Alors, pour éviter son téléphone dès le réveil, comment on fait? Parce que le cerveau passe progressivement de l'état de sommeil à celui d'éveil. Et les psychologues expliquent que les premières minutes de la journée peuvent avoir vraiment une influence sur notre humeur et notre capacité à gérer le stress. Donc, en ouvrant directement notre téléphone ou les réseaux sociaux ou sa boîte de réception, dès le réveil, on s'impose rapidement des informations qui sont susceptibles de provoquer de l'anxiété, de la comparaison sociale, sentiment d'urgence. Alors là, notre attention est comme dirigée vers la priorité des autres, mais pas vraiment de la nôtre. Vous voyez ce que je veux dire? Donc là, faut comme se ramener. À l'inverse, on dit que prendre quelques minutes avant de consulter son téléphone, ça permet au cerveau de s'éveiller plus naturellement. Commencer la journée avec davantage de contrôle. Alors là, on dit d'attendre entre 20 et 30 minutes avant de consulter notre téléphone. Je pense que c'est pas si mal que ça. Alors ce court moment peut nous aider à nous étirer quelques minutes. On peut boire un verre d'eau pendant ce temps-là, prendre son petit déjeuner sans distraction, ouvrir les rideaux pour s'exposer à la lumière comme ça, faire une courte promenade même et quelques respirations profondes. Et on dit que c'est vraiment bénéfique pour notre cerveau et notre niveau de stress. On peut commencer à essayer ça progressivement, hein? Oui, c'est comme une démarche un peu de désensibilisation. Dean Lewis à venir à Viva, restez là. 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

0: 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Quelques exclusivités à vous jaser dans les prochaines minutes à Viva. Merci beaucoup de choisir Viva la Casa en mode vacances. Voici King Melrose. Bon retour chez nous.
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0: 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À venir dans un moment, entre autres, Jennifer Lopez et David Guetta.
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17: Bonne fin d'après-midi, ici Claude Marquis, voici vos actualités. Dans le cadre de la stratégie québécoise d'économie d'eau potable, la ville de Drummondville invite les citoyens à réduire leur consommation d'eau. Elle vise une moyenne de 184 litres par personne par jour d'ici la fin de l'année, comparativement à 246 litres en 2020, soit une réduction de 25 %. La patrouille verte est d'ailleurs de nouveau active sur le terrain pour rencontrer des citoyens, remettre les horaires d'arrosage et vérifier l'application de la réglementation. La Fédération des établissements d'enseignement privé du Québec souhaite accueillir davantage d'élèves éprouvant de grandes difficultés d'apprentissage ou d'adaptation pour aider le réseau public. Pour ce faire, elle a besoin que le ministère de l'Éducation lui accorde un permis en conséquence. La Fédération des établissements d'enseignement privé ciblerait les établissements ayant déjà certains éléments favorables, citant le Collège Saint-Bernard à Drummondville qui offre le programme Voie d'avenir. Un nouveau rapport d'IBM révèle que les cyberattaques coûtent de plus en plus cher aux entreprises canadiennes. En 2026, chaque fuite de données a coûté en moyenne 7,11 millions de dollars, comparativement à 6,98 millions l'année précédente. En moyenne, 28 500 dossiers ont été compromis par incident. Et les travaux de forage prévus à Saint-Lucien se poursuivront demain sur la route des rivières. Les usagers sont invités à faire preuve de prudence à l'approche de la zone des travaux, à respecter la signalisation temporaire en place et à prévoir un léger ralentissement. C'est ce qui complète vos informations. 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
3: Oh, je sais pas pour vous autres, mais moi je suis une fan finie des petites comédies de Noël. Ça, c'est mon petit plaisir coupable. Avouez, avec une actrice que j'adore en plus, oui, je suis vendue. Alors, il y a un nouveau projet dans l'air pour ce genre de film-là. Ouais, Elle Fiction à côté. Donc, j'aurai l'occasion de vous en parler dans notre tournée du monde du showbiz. Aussi, je veux qu'on fasse de la déco ensemble. Ouais, on va réaménager un peu notre chambre à coucher. Des fois, ça prend pas grand-chose pour réussir à trouver le sommeil, mieux dormir, savoir quel lit on prend. Est-ce que je prends un queen? Est-ce que je prends un double? Est-ce que je prends un king? C'est quoi l'espace qu'il faudra...

Un autre excellent classique signé Viva la Casa en mode vacances, R.E.M. avec Losing My Religion. Dans un instant, on va faire un petit peu de déco parce que quand arrive la période estivale, on est relâché un petit peu et on a peut-être un peu plus de temps pour penser à ça. Alors, on axe sur la chambre à coucher. Ah, un repère tellement agréable en fin de journée. Alors, on s'en reparle dans un instant. Pour tout de suite, voici Cœur de pirate à Viva.

0: importe le genre de journée qu'on va faire, une chose est à peu près certaine, on va tous la terminer de la même façon, c'est-à-dire dans notre repère tranquille, notre chambre à coucher. Hein? Oh, une fois que tout est fait, la vaisselle, les enfants sont couchés, c'est bon, on a tout géré, on a été géo ou on a travaillé, peu importe, là. Ben là, on peut se reposer. Et c'est le fun que notre espace soit accueillant et qu'on se sente bien. Il y a peut-être quelque chose qui cloche dans l'ambiance de votre chambre, on va essayer de trouver c'est quoi. Parce que là, j'ai des règles d'aménagement à vous donner de chambre que les décorateurs suivent. Toujours un article fort intéressant de Mon Jardin, ma maison. Alors là, ce sont des designers qui ont toujours le même réflexe et transgressent jamais ces règles-là pour créer une chambre confortable. Alors le point commun, c'est penser d'abord au plan de la pièce, puis ensuite au meuble, et non l'inverse. Ce sont des petits choix de placement qui changent tout. Alors on suggère de placer le placement du lit hors des coins, hein, vue sur la porte également, distance minimale de circulation et symétrie des tables de chevet qui structure une chambre confortable et fluide. Ah oui, là ça veut dire là qu'il faut avoir un dégagement, OK, au niveau du lit. Alors en gardant en tête une distance de dégagement minimale de 30 pouces sur les côtés et de 36 pouces au pied du lit. Alors ça, c'est un conseil qu'on donne toujours parce que ça donne une fluidité. On mesure également le mur, la fenêtre, les placards, puis on choisit le lit qui laisse au moins ses couloirs de passage. Alors c'est ça qui va dire, est-ce que vous achetez un lit queen, un lit king? Est-ce qu'on y va avec un lit double, tout simplement? Alors ça, ben il faut mesurer 30 pouces de chaque côté, 36 pouces pour le pied du lit. C'est le dégagement qu'on devrait avoir. Évitez d'encombrer avec une commode trop profonde également, là, est-ce qu'on pourrait se cogner les orteils. Et également, pour ce qui est des tables de chevet, on dit, si vous êtes capable de vous passer des tiroirs, c'est bien correct. Elles ne sont pas obligées d'être pareilles, mais il faut qu'elles soient de la même hauteur et un peu du même style pour encadrer la tête de lit. Et là, ben ça a l'air qu'on va on va tomber dans les bras de Morphée. Ça va prendre 2 minutes et quart. Matt Lang à venir à Viva dans un instant.
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Notre Canadien Justin Bieber aux côtés de DJ Snake. Et honnêtement, est-ce que Justin Bieber va nous sortir un album surprise? Selon certains tabloïds américains, il y aurait de la nouveauté dans l'air. Et c'est le genre d'artiste, justement, à nous popper un album sans que ce soit prévu. C'est ce qu'il avait fait l'été dernier. Quelques semaines plus tard, Swag 2 est arrivé. Alors moi, je reste à l'affût, c'est certain. Voici Alyssa Reid à Viva.

0: Quelques nouvelles du monde showbiz qui ont retenu l'attention aujourd'hui. Tout d'abord, je suis très fan, moi, de l'actrice Jennifer Aniston. Je l'ai toujours aimée et j'adore les petites comédies de Noël, là. Alors, mixer les deux ensemble, c'est sûr que ça marche pour moi. C'est l'idée de la réalisatrice Olivia Wilde qui se lance dans un projet de comédie de Noël qui s'appelle Naughty, qui va mettre en scène Jennifer Aniston. Et on dit que ce long métrage va suivre Mallory, qui est jouée par Jennifer Aniston, qui espère garder la garde de son fils face à son ex-mari. Puis pour y arriver, elle va essayer de retrouver le Père Noël pour le convaincre de témoigner à son audience de divorce. Alors, la sortie du film est prévue pour le 5 novembre 2027. Pour les fans d'Elvis, sachez que Martin Fontaine, notre Elvis québécois, va faire revivre le spectacle de Symphonique Expérience d'Elvis à compter de la mi-août avec une série de spectacles qui va passer, entre autres, par Montréal, Québec et Trois-Rivières. Et il est accompagné de 50 musiciens. Les classiques d'Elvis vont y passer, là, Burning Love, Love Me Tender, Suspicious Minds, nommez-les tous. Alors, n'hésitez surtout pas. Et parlant de spectacle, vous savez qu'on a de la belle visite au Québec. Ariana Grande qui a donné son premier spectacle d'une série de 3. Elle reprend ça ce soir et demain également au Centre Bell. Et les critiques sont unanimes. 17 000 spectateurs au Centre Bell hier. On dit que c'était du grand Ariana Grande, liché au quart de tour également pour son spectacle. Alors, une très grande voix en plus de la pop. Ça, c'est sûr que ça pogne sans bon sens. Et parlant de voix qui pogne, si elle s'en venait au Centre Bell, c'est sûr que le toit sauterait également. Notre prochaine invitée, Taylor Swift, qui est à venir avec la pièce qu'on trouve dans le tout nouveau Histoire de Jouets 5, A New It, A New You, qui a dépassé le milliard de dollars cette semaine, hein, au box-office mondial. Alors, ça s'en vient dans Viva la Casa en mode vacances. 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

On va s'amuser dans un instant avec les hits Viva. Diane Simard vous souhaite une excellente soirée sur nos ondes. On reprend ça demain tout de suite après. On part ça de même autour de 8h45 que je vous attends pour démarrer la journée avec vous autres. Et on la termine ensemble à part de ça pour Viva la Casa en mode vacances. On se laisse avec Céline Dion et l'excellente Pour que tu m'aimes encore. Ciao, à demain.

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10: Bonsoir, ici Claude Marquis, voici vos actualités. Dans le cadre de la stratégie québécoise d'économie d'eau potable, la ville de Drummondville invite les citoyens à réduire leur consommation d'eau. Elle vise une moyenne de 184 litres par personne par jour d'ici la fin de l'année, comparativement à 246 litres en 2020, soit une réduction de 25%. Et la Fédération des établissements d'enseignement privé du Québec souhaite accueillir davantage d'élèves éprouvant de grandes difficultés d'apprentissage ou d'adaptation pour aider le réseau public. Pour ce faire, elle a besoin que le ministère de l'Éducation lui accorde un permis en conséquence. La Fédération des établissements d'enseignement privé ciblerait les établissements ayant déjà certains éléments favorables, citant le Collège Saint-Bernard à Drummondville qui offre le programme Voix d'avenir. C'est ce qui complète vos informations. 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
5: Bonsoir tout le monde et bienvenue au Hit Viva. C'est Oli Bombardier qui vous parle et j'espère que t'es prêt. J'espère que t'es prêt parce que moi j'ai vu la musique qu'on allait avoir là. Rick Astley, Never Gonna Give You Up. Bryan Adams, Summer of 69, Dua Lipa, Levitating. C'est que des bons hits là, vraiment des bons hits. Je vous accompagne avec des chansons qu'on va adorer, on va aimer les souvenirs et juste assez de bonne humeur pour terminer la journée en beauté. On commence tout en douceur même avec Extreme, More Than Words. À Viva la musique. Excellente soirée et bienvenue dans les meilleurs hits à Viva.

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1: On plonge direct dans le saut. En 2008, avec une chanson pop rock impossible à écouter sans bouger, Shake It, offert à Metro Station son premier grand succès et s'est hissé parmi les 10 chansons les plus populaires aux États-Unis. Puis, ben, quoi de mieux que de l'écouter maintenant, là? Voici Metro Station avec Shake It à Viva, la musique.

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1: Restez là, là. Éloignez-vous pas. Non, parce qu'après la pause, on va aller en 80 et 90. On va aller retrouver Cher avec If I Could Turn Back Time. Et également, un groupe très populaire. Hein, les plus populaires de l'histoire des groupes de gars. Les Backstreet Boys seront là avec leur tout premier succès. We've Got It Going On. Au hit Viva. Fait que restez là, là. Faut pas bouger. Parce que si vous bougez, vous allez le rater.
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1: Une chanson que tout le monde reconnaît, c'est un retour en 1984 avec le premier numéro 1 de Duran Duran aux États-Unis, un rythme électro, un refrain impossible à oublier et toute l'énergie des années 80. Là, si t'étais en manque des années 80, ben voici Duran Duran avec The Reflex à Viva la musique.

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1: On est rendu où que t'as fini ton gâteau, puis là, tu te dis, t'en cherches encore, là. Il reste-tu encore une pointe, là, quelque part, un petit morceau de chocolat, puis ça? Non, c'est ça, il en reste peu. Il en reste peu de chocolat. Les hits vivants, on se reparle dès demain pour la dernière de la semaine. Demain, jeudi, dès 18h. Mon nom, c'est Ali Bombardier. On va pouvoir se retrouver également à l'animation le dès 18h. C'est à ne pas manquer, mais là... Je parlais de la pointe, il y en a plus, mais il y a toujours du dessert qui s'en vient. Là. Ouais, plusieurs hits ici à Viva qui s'amènent dans les prochaines minutes. Sinon, ben passez une excellente soirée. Soyez prudents sur les routes. Également, lorsque vous partez là de chez vous, ben vérifiez si vous avez fermé les ronds. Juste au cas où, au moins, je vais avoir sauvé votre maison ou votre appartement. Hey, bye-bye, bonne soirée tout le monde.
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4: Bonsoir, ici Claude Marquis, voici vos actualités. Dans le cadre de la stratégie québécoise d'économie d'eau potable, la

0: durable, citant le Collège Saint-Bernard à Drummondville qui offre le programme Voie d'avenir. C'est ce qui complète vos informations. 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

0: On est le mercredi 29 juillet 2026. On passe la soirée ensemble, bien branché à votre radio à Drummondville. Salut, je m'appelle Mathieu Guimond. On s'occupe de vous ce soir avec de la bonne musique, avec des activités à faire au cours des prochains jours, des prochaines semaines, des prochaines heures dans la belle et grande région de Drummond. On va parler un peu d'actualité aussi. Bref, pas mal d'affaires à vous proposer. On reste ensemble ce soir. 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Si vous voulez manger les meilleurs Pokéballs en ville, allez-y, vous allez capoter. Ils sont des fidèles au poste de votre radio préférée à Drummondville. D'ailleurs, vous autres, vous nous écoutez de quel endroit ce mercredi? Qu'est-ce qui vous occupe ce soir? Vous nous faites signe via nos réseaux sociaux, notre site web. Vous pouvez nous appeler, nous texter. On veut prendre de vos nouvelles. Qu'est-ce qui se passe de bon pour vous?
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4: Voici vos nouvelles, Arsenal Média. En vue du déménagement du comptoir alimentaire dans l'ancienne salle Le Royal en 2028, l'administration étudie un possible rapprochement avec le Carrefour d'entraide de Drummondville. L'objectif est de regrouper les deux organismes sous un même toit afin de partager les ressources et d'offrir davantage de services en accompagnement, éducation financière et alimentation. 10 étudiants du programme de soins préhospitaliers d'urgence au Collège Élise de Drummondville intensifient leur mobilisation à domicile en prévision de leur coopération humanitaire annuelle organisée au Bénin, en Afrique, en janvier 2027. La délégation sera accompagnée de 12 professionnels pour opérer les ambulances, prodiguer des vaccins, effectuer des accouchements, de même que donner des formations médicales. L'Association des services en horticulture ornementale du Québec retire son recours judiciaire contre les règlements limitant l'utilisation des pesticides dans 5 municipalités, dont Plessisville. Le regroupement affirme vouloir reprendre le dialogue avec les villes plutôt que de poursuivre les démarches devant les tribunaux. Les règlements visés autorisent uniquement les pesticides jugés à faible impact, avec certaines exceptions. Finalement, côté météo à Drummondville, ce soir et cette nuit, c'est des averses avec un risque d'orage violent et le minimum est de 18 degrés.
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